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0: Jules sur Skyrock, on est premier sur le rap. C'était Soussou, extrait de son 13e album La Machine, un immense classique à l'instant de Jules dans le Morning 100% français. Bienvenue à toutes et à tous, passez un excellent dimanche, profitez bien pour ceux qui sont en off et en vacances également. Si ça bosse, courage à vous. Je sais qu'il y a du beau monde qui nous écoute depuis l'application Skyrock, appli totalement gratos. Un gros big up à Nordine à Grenoble, Pimous à Metz, Mohamed de Tours, Ludo à Rouen, Laura Herbignac, Daniel à Rennes, Louis à Toulouse, Bruno à Vélizy, Jordan à Nantes. Gros big up à vous et aux autres également, les coups de Skyrock, ça fait plaisir. On est ensemble. Urban Music Non-Stop, ça continue. Tous les numéros 1, Mauvais Joe, Maladie. Mauvais Joe, c'est l'artiste le plus streamé en France en ce moment. Et Joga avec cette IA Wilsko, c'est ce que qui arrive juste après.
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0: dans le Morning 100% français ce matin. Ah bah d'accord, bah j'ai pas mis du tout le bon son, c'est pas grave. Allez hop, je mets en direct le bon son, bah voilà, ça y est, ça part, c'est pas grave, conditions du direct, c'est Maritel avec vous. Bienvenue à tous dans le Morning 100% français, il est 8h01, passez une belle matinée. 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Dans un instant, on écoute RN Boy avec moi, Dadju avec ma vie, Tiakola, Mélo décalé. C'est Urban Music non-stop toute la journée. C'est juste après la météo, les infos et le sport. On démarre par la météo. Salut Pato.
1: Ouais, salut Maritel. Et hormis quelques passages nuageux là sur les côtes de la Manche, au nord de la Seine et dans le Grand Est, eh bien, c'est une très belle journée ensoleillée qui nous attend ce dimanche. D'ailleurs, la chaleur s'intensifie dans le sud avec au moins 7 départements en alerte orange canicule. On a ce matin 15 en Normandie et sur les côtes de Basque, sur la côte basque, pardon, 16 en région parisienne et dans les Hauts-de-France, 17 en Occitanie et en Bourgogne, 22 à Marseille. Cet après-midi, il fera 22 sur la presqu'île du Cotentin, 28 à Lille et à Strasbourg, 30 en Bretagne, 31 à Paris et dans le centre-val de Loire, 35 à Nantes et à Lyon, 36 à Bordeaux et jusqu'à 38 près de la Méditerranée. La pollution, la qualité de l'air est moyenne. Des indices entre 3 et 5.
0: Dimanche 5 juillet sur Skyrock, voici les infos.
1: Et des manifs partout en France contre les violences sexuelles. Un mois après la mort de Liana, des milliers de personnes se sont rassemblées pour réclamer une loi intégrale. Les associations rappellent que plus de 160 000 enfants et plus de 100 000 femmes sont victimes de ces violences chaque année en France. Et bien justement, un animateur d'un centre de loisirs suspendu à Tarnos dans les Landes, il est soupçonné de gestes inappropriés sur un mineur. Une plainte a été déposée, la gendarmerie a ouvert une enquête. Selon le maire, le centre de loisirs doit rouvrir dès demain pour les vacances. Une communication avec les parents est prévue. Et puis le risque d'incendie toujours très élevé dans le sud de la France. Celui qui s'est propagé dans le Gard a été fixé. 60 hectares sont partis en fumée. Il a été déclenché par un poids lourd qui a pris feu sur l'A9. La circulation a été interrompue. À Trévillac, dans les Pyrénées-Orientales, près de 500 pompiers sont restés mobilisés toute la nuit. Et dans la Drôme, ils sont 300 à œuvrer dans un massif difficile d'accès. Et puis les obsèques du guide suprême Ali Khamenei se poursuivent en Iran. Une prière est prévue ce matin à Téhéran devant son cercueil. Des membres du Hamas palestinien et du Hezbollah libanais ont été invités.
0: Et on termine avec du sport sur Skyrock.
1: Et les Bleus ont validé leur ticket pour les quarts de finale de la Coupe du Monde. Cette nuit, l'équipe de France a battu le Paraguay 1-0 grâce à un but de Kylian Mbappé sur pénalty. C'est son 7e but en Coupe du Monde à égalité avec Lionel Messi. Les hommes de Didier Deschamps ont dû affronter une équipe qui a fait énormément de fautes, qui a joué la provocation. La rencontre a été très tendue et le moins qu'on puisse dire, c'est que l'arbitre a été très laxiste. Écoutez la réaction de Ryan Cherki.
2: On était préparé à ça, ça fait quelques jours que le coach nous rappelle que la qualité principale du Paraguay, c'est de faire la guerre, c'est d'essayer de faire sortir les joueurs adverses de leur match. Donc on était vraiment prêt à ça et on avait envie de rappeler à tout le monde que nous aussi on sait faire la guerre, on sait batailler.
1: Bah, la prochaine bataille, ça sera contre le Maroc jeudi soir à 22h. L'équipe d'Achraf Hakimi s'est qualifiée en dominant le Canada 3-0. Aujourd'hui, il y a Brésil-Norvège et Mexique-Angleterre. Et puis la Formule 1, c'est Kimi Antonelli au volant de sa Mercedes qui partira en pole position du Grand Prix de Grande-Bretagne. C'est la 5e pole de la saison pour le pilote italien de 19 ans qui est en tête du championnat.
0: On est tout bon, Pato, merci beaucoup.
1: Bah oui, on a gagné, on est en quart.
0: Ouais, ça fait plaisir. Franchement, vu les Bleus, la période de Coupe du Monde, c'est quand même génial. Hein.
1: Ah oui, surtout quand on gagne.
0: Ouais, c'est vrai. Aussi, surtout quand on est gagnant. Une dédicace d'ailleurs aux Marocains, puis dédicace aux Français. Voilà.
1: Et aux Paraguayens qui faisaient bien la gueule et qui ont bien joué un football bien sale.
0: C'est ça.
1: Ah, quelle satisfaction. Action, quoi.
0: Je te jure. Bon, allez, ciao, Pato. Passe un bon dimanche.
1: Salut, bon dimanche, Maritel.
0: Merci à tous de nous écouter. C'est le Morning 100% français ce matin. Il est 8h05. Belle matinée, c'est Maritel avec vous. Urban Music non-stop, ça continue. C'est parti pour une nouvelle heure de son. Tous les numéros 1, passez un bel été. Voici RN Boy. On écoute avec moi. Il y a Nono La Grinta sur le feat. Juste après, à Dadju avec ma vie. Et Diacola avec Mélo décalé.

Prince Dadju sur Skyrock, c'était Dadju avec Ma Vie et Urban Music Non-Stop, ça continue avec le son de l'été, il déchire ce son. Le retour de Tiakola, Tiakola Mello avec Mello Décalé sur Skyrock. C'est Urban Music Non-Stop toute la journée, bienvenue.

My Side à l'instant sur Skyrock. On est premier sur le rap. Rambo Goyard qui nous vient tout droit de la Bretagne. Un gros big up à la Bretagne, aux Bretons peut-être à l'écoute de Skyrock ce matin. Passez un excellent dimanche. J'espère que tout roule de votre côté. La suite du son, c'est maintenant. Avec tous les numéros 1, voici Gambi, René Kaovila. Et c'est le morning 100% français. 6-10 tous les dimanches. Et un petit Joule également qui arrive avec Jean-Claude Van Damme. Tous les numéros 1, retour du son. Il y a également Gim Soleil, la rafleuse Argent Sale, Triangle des Bermudes et Ayana Kamour avec Balek. La section d'assaut avec ma direction et PLK Pocahontas, bienvenue. Écoute Skyrock.

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Un pur banger, la rafleuse Argent Sale sur Skyrock, on est premier sur le rap. 8h28, bientôt 8h30, passez une belle matinée à l'écoute de Skyrock. Urban Music non-stop, ça continue dans le Morning 100% français, c'est Balek, Trunk des Bermudes et Aya.

La section d'assaut, à l'instant, c'était Ma Direction et Urban Music Non-Stop. Ça continue avec PLK qui sera en concert en tournée dans toute la France avec Skyrock à partir de septembre. On écoute Pocahontas dans le Morning 100% français ce matin.

Et Z sur le feat et Urban Music Non-Stop, ça continue avec RM Boy, mon bébé. Bienvenue, c'est le Morning 100% français ce matin. Passez un bon dimanche, bonnes vacances pour les concernés. RM Boy arrive pour la suite du son.

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0: Full Bilouki sur Skyrock, on est premier sur le rap. 10h01, c'est parti pour le hit Skyrock avec Maxime. Bien le bonjour Maxime.
1: Et salut, salut, on va en effet se faire le classement des 25 titres qui cartonnent en streaming cette semaine. Est-ce que Pilé va être premier encore?
0: Oh, à mon avis, oui, on est en pleine période de Coupe du Monde, donc Pilé, ça peut marcher à tout moment.
1: Voilà, puis il y a beaucoup de gens sur les routes aussi, donc parfois quand les gens ils conduisent mal, ils pilé.
0: Pilé, c'est une très bonne vanne ça, Maxime.
1: Très drôle, hein,
0: j'aime beaucoup.
1: Exceptionnel.
0: J'aime beaucoup. Dès le dimanche matin, comme ça, on sent que ça part.
1: C'est,
0: quoi.
1: C'est des vannes tranchantes un peu qui partent comme ça à tout moment.
0: C'est ça.
1: Faut suivre l'émission.
0: Et la roulette, faut pas oublier la roulette.
1: Alors il y a un festival incroyable avec 50 artistes.
0: C'est un truc de fou. Niska, Aya Nakamura, Damso, Rof, Sniper, je peux même pas tous les citer, en fait il y a tout le monde.
1: Ouais, il y a Aya Nakamura, ouais, Macklemore, tiens, il y a des Américains, Busta Rhymes aussi.
0: Ouais, Busta Rhymes, enfin La Mano, il y a tout le monde.
1: Ils sont tous là.
0: Tous réunis, et donc il faut envoyer roulette par SMS 720, ça va tomber dans la roulette aujourd'hui.
1: Et top inscription, ça tourne dans moins de 3 quarts d'heure bien sûr. Allez, c'est parti.
0: Allez, bisous, ciao.
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1: Salut, salut tout le monde, c'est parti pour le Hit Skyrock à 10h02 avec Pilé qui sera peut-être numéro 1 ou pas d'ailleurs tout à l'heure. Hein. On va remonter tranquillement le nouveau classement. On est dimanche 5 juillet aujourd'hui. Et du coup, avant de démarrer le nouveau classement, on va se faire les 6 premiers de la semaine dernière avec René Kaovila, c'était Gambi numéro 6, Mauvais Joe avec un autre son maladie, c'était 5e, numéro 4, Pineapple avec Leto, 3e, PLK qui fait partie du Golden Coast, le festival magnifique qu'on vous offre avec le mot de passe roulette au 720, c'était numéro 3, Pocahontas, Aya Nakamura, la rafleuse, 2e avec Sexy Nana, et donc le premier, c'est Mauvais Joe avec Pilé. Sera-t-il assez fort pour garder cette place numéro 1? C'est ce qu'on vérifie avant midi. Le Hit Skyrock, ça démarre tout de suite avec le 6e de dimanche dernier, René Kaovila.

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avec le hit Skyrock, les 25 titres qui cartonnent le plus en streaming dans toute la France avec Aya Nakamura et la Rafleuse qui font partie les deux du Golden Cause. Vous allez les voir sur scène. Et ça, c'est quand même bien sympa. Sexy Nana, le morceau qu'on écoutait numéro 2 dimanche dernier dans le hit Skyrock, le Golden Coast. Je vous l'offre tout de suite. C'est roulette en toutes lettres au 7-20-20 pour gagner 3 jours de son. Ça sera à Dijon les 28, 29 et 30 août. Le plus grand festival rap français avec à l'intérieur tous les artistes que vous avez envie de voir. Roulette au 7-20-20, temps d'inscription, ça tourne dans 30 minutes. On se met le numéro 1 et juste après on remet les compteurs à zéro. Il remet son titre en jeu. Qui sera numéro 1 aujourd'hui dans le Hit Skyrock? Réponse avant midi et tout de suite le nouveau classement qui démarre après avoir écouté le premier Mauvais Joe pilé.

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0: avec Jenny, le remix de Dracula à l'instant sur Skyrock, la suite du son avec Nike, les sons de l'été, One Track Mine et Triangle des Bermudes sur Nouveauté.
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0: Le Golden Coast Festival, c'est dans la roulette là tout ce week-end avec Roman en direct de Condrieu près de Lyon pour faire tourner. Salut Roman.
2: Salut.
0: Ça va?
2: Ça va et toi?
0: Bah bien, tranquille, en mode apéro, ce qui paraît, barbecue, c'est ça?
2: Exactement.
0: Mais ça, c'est beau, ça. Une grosse dédicace à ceux qui sont en mode barbecue. Dimanche après-midi, du beau temps sur une bonne partie de la France et bah voilà, merguez et tout au programme.
2: Exactement, avec un peu de viande.
0: Ah bah ouais, c'est nickel. Petit barbecue, bah c'est beau. Profite bien, Roman, t'as bien raison. Et puis la roulette aussi, les cadeaux là pour toi, quand tu veux, tu Christophe.
2: Allez, ça.
0: La roulette Golden Coast Festival, le plus grand festival de rap en France. Des places par deux, des passes pour les trois jours.
1: Sont tous les numéros 1, c'est
0: et
1: pour toi.
0: C'est gagné, Roman, allez, t'as tes passes.
2: Merci.
0: Eh bien, écoute, de rien, deux passes donc pour les trois jours. Tu vas t'éclater à la fin du mois d'août, 28, 29 et 30 août.
2: Allez, bah parfait.
0: Eh bien, je te fais un bisou, Roman, je te laisse, parce qu'il y a du monde derrière toi, tout ça et tout. Ça profite du barbecue, de l'apéro et tout et tout.
2: Allez, merci.
0: Bon bisous, week-end. À plus, Roman.
2: Salut.
0: Et on remet ça tout à l'heure sur Skyrock. À vous d'envoyer roulette par SMS au 7-20-20. Roulette envoyée par SMS au 7-20-20. Et à vous les passes. One Track Mine. Du beau temps, du soleil et le son de l'été. Avec Triangle des Bermudes aussi à Nakamura. On écoutera Balek avant 14h.
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Triangle des Bermudes avec Aïna Kamoura. On va écouter Balek à l'instant sur Skyrock. Il est 14h. Bon après-midi sous le soleil de France là aujourd'hui. Sous la canicule pour certains. Courage, bonnes vacances, bon été à tous les concernés. Puis petite pensée hein, si vous êtes au boulot en train de nous écouter, dans les voitures également. Et Urban Music non-stop toute la journée, ça continue avec une double. Deux sons consacrés à un même artiste et pas n'importe lequel. Direction Puerto Rico tout de suite. Puerto Rico avec Bad Bunny qui était en concert à Paris là hier soir. Concert phénoménal. Bravo à Bad Bunny hein, pour ses sons, pour ses shows et tout. Et puis hein, c'est un mec en or en plus. Il fait plein de choses pour son île, il donne plein d'argent, il a créé plein d'emplois. Bref, un super mec. Bad Bunny qu'on écoute maintenant avec DTMF enchaîné à Mia. Il y aura Gambi aussi à écouter, René Kaovila, les Black Eyed Peas en classique avec Let's Get It Started et puis RN Boy avec Nono La Grinta. On l'écoutera avec moi, bienvenue.

Air and Boy, on écoute avec moi à l'instant sur Skyrock et PLK se prépare avec Pocahontas pour la suite du son. 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On va écouter Culture aussi, Melly Mello, Leto avec Pineapple et puis Big Flu Oli avec Picasso sur Skyrock et des cadeaux. 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

Flo et Oli, on va l'écouter Picasso sur Skyrock, premier sur le rap. Toute la journée, ça continue avec le son de Gims. Gims avec Théodora. On l'écoute pas là tout de suite, enchaîné à Michael Jackson qui cartonne au ciné avec son biopic le plus vu de l'histoire du cinéma. On va écouter Billie Jean, un de ses plus grands classiques. Il y aura Pilé aussi. Le son actuellement numéro 1 des ventes en France, le son le plus streamé. Pilé, Mauvais Joe en préparation sur Skyrock. Bon dimanche, bon été.

0: elle aussi au Golden Coast Festival. Elle sera présente, il y a une cinquantaine d'artistes qui seront présents les trois derniers jours, enfin fin du mois d'août, 28, 29 et 30. C'est cadeau d'ailleurs pour vous là tout ce week-end. Vous envoyez roulette par SMS au 7-20-20. On la dépasse par deux pour les trois jours pour aller vous éclater avec la personne de votre choix. Ça va tourner là tout à l'heure avec Wade, que vous allez retrouver dès 15h.
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0: Le son de la Coupe du Monde sur Skyrock. Shakira avec Burna Boy, on va l'écouter Die Die. Et encore merci les Bleus, bravo pour le match d'hier face au Paraguay. C'était pas simple, hein. Franchement, les Bleus ont joué à 11 contre 12 avec l'arbitre, hein. L'arbitre il a fait n'importe quoi, mais voilà, ils ont gardé le calme, les Bleus tranquilles, bravo en tout cas. On a une bête d'équipe de France, franchement on a une équipe qui peut aller au bout. Et ça fait chaud au cœur, ça fait plaisir ça. Les Bleus vainqueurs, et prochain match des Bleus, je rappelle, sera jeudi, France-Maroc. Et aujourd'hui il y a Brésil-Norvège, ça aussi c'est beau. Wade a retrouvé tout de suite jusqu'à 18h. Salut Wade.
1: Salut Mehdi, la forme?
0: Bah ouais, en pleine forme après le match des Bleus hier.
1: Ah bien sûr, mais ça l'attitude quand même, hein,
0: bah, grave, des Paraguayens, franchement c'est horrible. Ah ouais. Mais voilà, ils ont su garder leur calme et tout, c'est aussi la force de cette
1: exactement,
0: équipe, de
1: exactement.
0: De
1: bon bah ça c'est cool, on est à fond derrière les Bleus en tout cas.
0: Yes.
1: Toi tu reviens lundi?
0: Lundi c'est demain. À demain
1: pour les dédicaces.
0: Yes, à midi, ciao.
1: Salut Mehdi.
0: Ciao.
1: Et nous on est parti là sur Sky, on est ensemble avec tous les numéros 1, 15h01 là pratiquement. Il y a la roulette qui va tourner direction le Golden Coast Festival, c'est le festival 100% rap, ça se passe avec Skyrock du côté de Dijon, c'est fin août, c'est pendant 3 jours, c'est les 28, 29 et 30 août, avec tous les artistes Skyrock à l'intérieur, Aya Nakamura, Damso, DC's, PLK, La Mano en 9, enfin bref, il y en a encore plein, ça va être un truc de ouf. Je vous file tout ça dans la roulette, vos passes par deux, vous envoyez roulette par SMS au 720, et sinon plein de bons sons sur Sky. On attaque avec Rambo Goyard, c'est By My Side. D'Ariana Grande aussi avec Aida, I Made You Love Me, et RN Boy, elle voulait sur Skyrock.

0: Bilouki sur Skyrock, le rappeur du 9-3, découvert dans Planète Rap. Bilouki, on vient de l'écouter à l'instant avec Full sur Skyrock. J'espère que vous passez un bon week-end, un bel été, de bonnes vacances si vous avez la chance d'être en vacances. Si c'est le cas, vous êtes bien, franchement, profitez avec tout le son de Skyrock et ceux qui bossent. Bah, courage, on est ensemble, on est avec vous hein, sur Sky, on vous lâche pas avec tous les numéros 1 qui sont là, avec la roulette aussi, je vous en parle un petit peu plus tout à l'heure. Roulette qui va tourner, en tout cas, ça c'est sûr, je vous filerai vos passes pour le Golden Coast Festival et puis plein de bons sons sur Skyrock. Nono La Grinta qui arrive avec Love You. Tame Impala aussi avec Jenny, c'est Dracula. Et le Golden Coast Festival, je vous en parlais. Bah écoutez, tout est expliqué là.
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pour le mood de l'été, Naïka, qu'on vient d'écouter à l'instant sur Skyrock. Elle vient d'Haïti. Elle est franco-haïtienne. Naïka, on vient de l'écouter avec One Track Mind sur Skyrock. 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Bonne chance, le son continue avec le Triangle des Bermudes maintenant. Triangle des Bermudes, Aya Nakamura. On écoute Balek sur Skyrock, le streamer anime aussi qui fait du son également, qui arrive juste après avec Champagne. Et Gims aussi dans les prochaines minutes avec Balek sur Skyrock. Bel été.

0: Bel été à l'écoute de Sky avec le son d'Aaron Boy, c'était mon bébé, c'est un extrait de son album qui s'appelle My Eyes Only Flashback. Les My Eyes Only, c'est comme sur Snap, avec les photos très privées en général. On vient de l'écouter à l'instant avec mon bébé, le son continue sur Skyrock et aussi le Golden Coast Festival qui se passe fin août du côté de Dijon. Golden Coast pour Côte d'Or, festival 100% rap, c'est pendant 3 jours, c'est les 28, 29 et 30 août avec tous vos artistes Skyrock préférés. 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Et Culture pour la suite, c'est Melly Mello. Et le son de Meryl aussi qui arrive avec Eva, Meryl Eva, c'est Coco Chanel.
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0: 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Et ça arrive tout de suite sur Skyrock. Bon week-end, bel été.
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Le petit Bob Marley qui fait plaisir. Bob Marley, l'éternel roi du reggae qu'on vient d'écouter à l'instant sur Skyrock avec One Love. Il est 16h01, c'est Waïd. J'espère que vous passez un bon week-end, de bonnes vacances si vous avez la chance d'en avoir. Si vous bossez, bah, bon courage, on est ensemble avec vous sur Sky, hein, même pendant l'été. On est ensemble, on vous lâche pas, on est tout le temps en direct avec vous et on vous régale aussi. On vous envoie direction le Golden Coast Festival. Alors qu'est-ce que c'est le Golden Coast Festival si vous connaissez pas? C'est un festival 100% rap, ça se passe avec Skyrock. 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On est reparti direct avec plein de bons sons sur Sky. RN Boy, non, n'importe quoi. C'est Bad Bunny. On démarre avec le son de Porto Rico. Bad Bunny, c'est Nueva Yol. Exactement. Et puis, c'est une double consacrée à Bad Bunny, surtout. Voilà. C'est pour ça que j'étais déstabilisé. Il n'y a pas de problème. Ça fait plaisir, là. Double consacré à Bad Bunny, Nueva Yol et puis Monaco juste derrière sur Skyrock. C'est parti.

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0: Le grand retour de Caris sur Skyrock avec Hurakan, c'est extrait de son dernier album qui s'appelle Bouyakan. Je vous envoie au ciné là sur Sky, ciné pour aller voir un film d'horreur qui sort mercredi dans les salles qui s'appelle Evil Dead Burn. En gros, c'est un dernier repas en famille qui se transforme clairement en véritable cauchemar. Vous voulez aller flipper au ciné avec la personne de votre choix, vos places à choper par deux, ça tombe tout à l'heure, enfin à tout moment. Vous envoyez surtout votre nom et votre prénom suivi de votre adresse postale, pas votre adresse mail, parce que j'ai vu beaucoup d'adresses mail tout à l'heure. Non, c'est nom, prénom, adresse postale et je vous envoie vos deux places de ciné à la maison. Le son continue avec Michael Jackson et Billie Jean. Michael Jackson, le roi de la pop qui arrive, Leto aussi avec Pineapple.
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Urban Music H24, Urban Music non-stop sur Skyrock avec Ayana Kamura et la rafleuse, c'était Sexy Nana. Voici Ariana Grande, c'est une Sexy Nana aussi Ariana Grande, c'est sûr. Hey, that I made you love me, on l'écoute maintenant, et puis Rambo Goyard juste après, c'est By My Side sur Skyrock.

0: C'est le cas sur Skyrock avec Pocahontas. Il y a la tournée. Tournée qui démarre début septembre et deux gros stades de France à pas louper. Ça se passe avec Skyrock. 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Oui, on est premier sur le rap et le son arrive. Mauvais Joe, le leader du triangle des Bermudes qui arrive avec Maladie sur Skyrock. Et là c'est parti, il est grand temps de faire tourner la roulette.
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0: Ouais, ça se passe sur Sky. Salut Romain de Dijon.
2: Salut.
0: Ça va.
2: C'est incroyable de passer à l'antenne.
0: Ah, ça fait bizarre, hein.
2: Ah ouais, c'est fou.
0: C'est quoi le programme, Romain, là? Qu'est-ce que tu faisais de beau, là, en ce dimanche?
2: Écoute, je viens de finir une compétition de crossfit, là, dans le sud de la France. Donc là, c'est repos, retour à la maison, tranquille.
0: Ah, grand sportif.
2: Ouais, pas mal.
0: Et petite roulette, tu t'es dit, comme ça, allez hop, juste après, pour décompresser du crossfit.
2: Voilà, j'ai pas fait de podium, alors je me suis dit, on va la tenter, hein.
0: Voilà, j'espère que tu vas te retrouver sur le podium. Il y a de grandes chances, en tout cas, tu l'arrêtes quand tu veux, la roulette. Le gros stop de Romain du côté de Dijon. Oh, magnifique stop, Romain.
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0: Eh ben, tu t'es pas retrouvé sur le podium du crossfit, mais en tout cas, t'es sur le podium de la roulette.
2: C'est incroyable.
0: La direction, le...
2: Merci.
0: Ah non, mais là, tu vas te régaler. Tu réserves tes 3 jours, là, les 28, 29 et 30 août, là, tu les réserves.
2: Ah ouais, non, mais j'ai trop hâte, là.
0: Et
2: ah,
0: puis,
2: c'est trop bien.
0: Tu vas avec la personne de ton choix, on t'envoie les 2 passes, là, pour les 3 jours. Tu sais un petit peu avec qui tu vas y aller ou pas?
2: Ouais, bah je pense que je vais y aller avec ma copine. Parce que si je l'invite pas, ça va pas.
0: Ouais, tu vas dormir sur le canapé, je pense.
2: C'est ça, exactement.
0: Ouais, bah écoute, ouais, bah c'est parfait. Bah écoute, merci à toi, merci de nous écouter et profite bien avec ta copine.
2: Et bah ouais, merci, hein.
0: Salut, ouais, Romain.
2: Skyrock, hein. Et merci, continue, hein.
0: Ah bah merci, t'inquiète, on n'a pas prévu de changer. Merci, Romain.
2: Merci, ciao.
0: Ciao. La roulette tourne à tout moment sur Skyrock. Vous envoyez roulette comme Romain, roulette par SMS au 72020. Elles sont. Eh bah, il arrive tout de suite.
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The Weeknd, il était à Lille vendredi, donc avant-hier et hier, et il poursuit sa tournée. On vient de l'écouter à l'instant avec Blinding Light sur Skyrock. C'est le After Hours Still Down Tour. Le numéro 1 mondial, The Weeknd a choisi Skyrock pour ses gros concerts. La prochaine date, c'est dans quelques jours, c'est le 8 juillet au Stade de France. Et il blague pas. Des Stades de France, il en fait 4 et il termine fin juillet du côté de Nice à l'Alliance Riviera. The Weeknd, peut-être des places à choper, qui sait, hein, sur Skyrock. Restez bien à l'écoute. Il est 17h01, c'est Wahid, bien content de passer cette fin d'après-midi avec vous. On repart direct avec plein de bons sons sur Sky. D'ailleurs, grand bravo, j'allais oublier, grand bravo à Romain de Dijon là tout à l'heure qui a fait tourner la roulette et qui est reparti avec ses deux passes pour le Golden Coast Festival. C'est le festival 100% rap, ça se passe fin août du côté de Dijon avec Skyrock, avec tous les artistes Sky à l'intérieur. Vous chopez vos places à tout moment dans la roulette, vous envoyez roulette par SMS au 720. On repart direct avec Nono Lagrinta, c'est Love You, Naika aussi qui arrive avec One Track Mind et le son de Gambi aussi à venir avec René Coavilla sur Skyrock. Bienvenue tout le monde.

Gims sur Skyrock avec Théodora, la boss lady. On écoutait Spa à l'instant. Merci d'avoir choisi Sky. Si vous venez de vous brancher, on est ensemble en ce dimanche, fin d'après-midi, tranquille. Vous êtes peut-être aussi en train de profiter des vacances si vous avez la chance d'en avoir, qui fait bien. Vous êtes peut-être aussi sur la route des vacances. Et bah, bon courage. On est ensemble sur Sky avec tous les numéros 1, This is Mélodrama. This is Théodora. Énorme succès ce morceau. Il est resté à la tête du hit Skyrock pendant plus de 5 mois. C'est une découverte Sky, justement, Mélodrama, ça arrive. Et Michael Jackson, le roi de la pop. Avec son biopic, franchement, succès énorme, succès planétaire. Michael Jackson qui arrive avec Beat It sur Skyrock.

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Jules sur Skyrock. Jules avec Parfum Quartier. Jules, c'est l'artiste plus productif de sa génération. On l'a découvert pour la première fois sur Skyrock. Là, c'est Bilouki qu'on écoute maintenant avec Fool et Ariana Grande juste derrière avec Hey That I Made You Love Me sur Skyrock. Bon week-end, bel été.

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0: C'est Skyrock premier sur le rap avec Ayam et Sons of the Men. On écoutait la saga à l'instant. C'est un gros son marseillais et des gros sons marseillais. Et puis tous les sons qui déchirent, vous les retrouvez dans Skyrock Classics. On sera de retour évidemment la semaine prochaine entre 18 et 20 pour toujours plus de classiques hein, chaque dimanche soir. Et tout de suite, on file aux États-Unis avec le Hit US.
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0: Et la numéro 1, c'est Ariana Grande avec son dernier son qui s'appelle Hey Della Made You Love Me. Sera-t-elle assez forte pour conserver cette place de leader? C'est ce qu'on découvre ensemble dans moins d'une heure. Le classement qui démarre juste après savoir écouter le récap, les 4 premiers de la semaine dernière. Billie Jean, Michael Jackson, c'était numéro 4. Numéro 3, c'était Janice, STFU avec Drake. Numéro 2, Cinderella, c'était Mac Miller et Ty Dolla $ign. Et puis la numéro 1, va-t-elle garder cette position? C'est ce qu'on découvre ensemble dans le nouveau US d'aujourd'hui. Hey Della Made You Love Me, Ariana Grande qui remet son titre en jeu dans quelques minutes.

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C'est l'actuel numéro 1 du Hit US, le son le plus streamé aux États-Unis cette semaine, enfin la semaine dernière du coup. Et là, elle va remettre son titre en jeu tout de suite pour une toute nouvelle émission qui va démarrer dans un instant. On est le 5 juillet, le Hit US, est-ce qu'Ariana Grande va conserver la place de leader avec Hey Della May, You Love Me qu'on écoute à l'instant? On va le savoir dans quelques minutes. 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

Le hit US sur Skyrock, les 10 titres qui cartonnent aux États-Unis avec Pink Pantress et Zara Larsson, c'était Side Side. C'est la 8ème place aujourd'hui pour Pink Pantress. Et on enchaîne tout de suite avec, alors ça, ça fait plaisir de l'écouter, Nicki Minaj et Justin Bieber numéro 7, Beauty and the Beat. Juste après, on se met 3 sons de Michael Jackson qui sont classés aujourd'hui avec donc Beat It numéro 6, Chicago numéro 5, Billie Jean numéro 4. Et une seule question, est-ce qu'Ariana Grande conserve la première position? Réponse avant 21h. Et l'arrivée de D-Fool pour la spéciale, c'est tout à l'heure. On va savoir si Ariana Grande avec Hey That Made You Love Me reste numéro 1. Et c'est parti pour Justin Bieber. À écouter à fond dans le hit US sur Skyrock. Numéro 7.

0: Julien aussi qui ferait exactement la même chose, qui nous dit moi je lui casse la bouche s'il parle mal de moi, comme ça après il parle plus. C'est vrai qu'après, tu lui casses la bouche, mais après il parle plus, mais tu risques de te retrouver encore plus dans la merde que si.
1: Non mais c'est ça, et en plus ça doit parier dans le village en se disant ouais c'est lui et tout, tu sais.
2: Non, en plus le mec il peut pas faire trop le malin parce que déjà il fait un trafic de cigarettes donc il a pas dû le déclarer au keuf. T'es connu,
1: c'est
2: comme
1: vous les yeux.
2: Toi, t'as un dossier sur lui, c'est-à-dire que tu sais que lui faisait du trafic de club, tu vois.
0: Non, mais vous êtes pas con dans l'équipe. Est-ce que tu l'as balancé au keuf qui fait du trafic de cigarettes, tout ça?
3: Bon, en même temps, j'étais bien obligé parce que.
0: Non, mais t'as bien fait, le mec, il te balance.
3: Ça fait partie des questions qu'ils m'ont posées.
0: Oui, moi je suis pas.
3: Donc, j'ai été dû dire qu'il. Bah, j'étais obligé de dire quoi là. Il avait des cigarettes. Il pensait au début que c'était quelqu'un à qui il vendait ses cigarettes. Après,
4: non, mais à mon avis, c'est plutôt des gens comme ça.
0: C'est bien, on mène l'enquête là.
4: Plutôt que toi qui en plus ne fume pas, qu'est-ce qu'on a branlé son truc, quoi, tu vois.
0: Oui, c'est vrai. Après, bon, tu peux récupérer les cigarettes, parce qu'on nous disait, c'est Slim qui nous envoyait un message.
4: Bah, j'imagine que
0: il fume pas, il a peut-être récupéré les cigarettes.
4: Oui, mais t'es peut-être pas con non plus à faire un cambriolage de merde, parce que c'est quand même un cambriolage de merde
0: rentrer par effraction pour voler des cigarettes.
4: Oui, à trois, t'imagines le
5: comme si moi je fais un cambriolage, je vais voler que des maillots du PSG, tu sais. Chez
1: Guigui.
5: Que les maillots du PSG.
0: Après la Champions League, ça peut valoir cher, Samy, tu sais.
5: T'es le mec qui a des problèmes, quoi.
0: Non, mais ça peut valoir très très cher.
5: Je suis pas sûr.
0: Méfie-toi après. Ouais, je sais pas ce qu'on peut faire pour toi. Après, il y a eu la perquisition. C'est quoi ce qu'ils t'ont dit les keufs après?
3: La perquisition, c'était réglé. Enfin, la gendarme m'a dit que de toute façon, il était un peu fou. Voilà.
0: Ouais, donc tu vas être
3: pas très net, ce gars. Mais je pensais être tranquille jusqu'à que, en fait, il continue à harceler les gens de mon entourage.
4: Mais tu déposes plainte. Et puis voilà. Les keufs, tu les connais puisqu'ils viennent censés chez toi.
0: Donc la prochaine fois que les keufs, tu les revois.
4: Au lieu de faire venir des perquises à la con, prenez ma plainte, tiens.
0: Non, mais et sinon, tu travailles toujours avec lui, tu le vois tous les jours?
3: Non, oulala, j'ai tout arrêté. Tout
0: c'est mieux de plus voir le gars.
1: Tu le fuis, le gars.
4: Ouais. Ce qui est bien triste, c'est d'en avoir eu au départ.
1: Ce qui est horrible, c'est quand tu te fais accuser d'un truc que tu n'as pas fait, c'est pour te défendre.
2: Ça m'est déjà arrivé, moi.
0: Bah oui, c'est arrivé au Bahut, tiens, pour Loïc, là, sur l'appli Skyrock. Moi, quand j'étais au Bahut, ça date un peu maintenant, mais j'ai été accusé d'avoir volé des baskets lors d'un déplacement, voyage de classe, entre parenthèses. Et donc, d'avoir volé des baskets de quelqu'un alors que t'avais rien fait. Ouais, c'est ça. Après, ça te fout une sale image, tu passes pour le voleur du
1: bébé. Non, mais c'est ça.
0: C'est vrai que c'est pas super. Bon, vous pouvez réagir. On a Hugo en direct d'Annecy. Bonjour à toi, Hugo. Ça va, Hugo?
6: Salut l'équipe, salut.
0: Salut
4: Hugo.
0: Tu réagis pour Enzo qui est accusé d'avoir cambrioleur. Lui, c'est un peu plus grave, d'avoir cambriolé un gars.
6: Ouais.
0: Et le gars l'a balancé au keuf. La preuve, les keufs sont venus te voir et ont fait une enquête sur toi, a priori, bon.
1: Ouais, ils ont fouillé chez toi.
0: Ça ira pas plus loin. Le seul problème, c'est que le gars, il continue de parler aux gens que tu connais et continue à dire des saloperies
1: sur toi.
0: C'est
1: chiant, ça va traîner, cette histoire.
0: Il y a Fatih aussi qui est en ligne avec nous en direct du 5-9. Salut Fatih.
7: Salut l'équipe, comment ça va?
4: Salut Fatih.
0: Ça va super, Fatih. Écoute, bienvenue à toi.
7: Merci.
0: Toi aussi, on t'a accusé d'un truc que t'avais pas commis, Fatih.
7: Oui. Vas-y. Alors moi, je travaille dans une résidence pour personnes âgées, en fait.
0: Oui.
7: Et du jour au lendemain, je me suis retrouvée avec un courrier, avec une lettre recommandée, en fait.
0: Une lettre recommandée? Pourquoi? T'aurais volé quoi?
7: On m'a accusé d'avoir volé 140 euros.
0: À qui? À une mamie?
7: À une mamie, ouais.
5: Mais c'est vrai?
7: Non, pas
5: voleuse.
7: Du tout.
5: Voleuse. Ah oui, c'est vrai. C'est 150 même.
4: Allez, rends le pognon.
0: Faut jamais voler une mamie.
7: J'aimerais bien, mais non, je peux pas.
0: T'aimerais bien voler, mais oui, tu peux pas parce que t'as une dignité.
5: Bah, une conscience.
7: Ouais, non, j'ai des valeurs quand même.
0: Et des valeurs, ouais. Et alors, comment c'est fini l'histoire?
7: Alors, j'ai été convoqué par le directeur.
0: Ah ouais, quand même, ça allait loin, quoi.
7: Ouais, la dame a porté plainte et j'ai eu une nuit de mise à pied. Mais laisse tomber, j'étais en pleurs et tout.
0: Mais une nuit de mise à pied pour un truc que t'as pas fait, mais c'est insupportable. En plus, ça te donne une image de voleuse, c'est pas bien.
1: Non, mais c'est ça, exactement. Ouais.
0: Bah oui.
4: Mais la mamie, elle les a retrouvées, ces 140 balles
7: Non, du tout. Ouais. Du coup, je suis allée, j'étais convoquée, j'ai fait venir des gens du CGT et tout, on m'a défendu.
0: Ouais, c'est ce que j'allais dire, il faut appeler un syndicat, appelle la CGT, oui.
1: Et ils ont jamais trouvé qui c'était au final.
4: Si tout bonnement, peut-être la mamie qui perd un peu la boule, tu vois.
0: Ouais, donc toi, t'es quand même accusé. Enfin, t'as eu une peine pour un truc que t'as pas commis, quoi.
7: Ouais, alors ça fait mal, hein. Franchement, ça fait mal.
1: Bah ouais, bien sûr que ça fait mal.
4: Non, mais en plus, t'aurais pu perdre ton taf, quoi.
1: Bah ouais.
0: Bah ouais, t'as pas eu.
1: Quand tu fais plus confiance, quoi.
0: On a conseillé à Enzo d'aller porter plainte contre le mec qui le balance. Toi, t'as pas porté plainte, t'as rien fait.
7: On l'a dit aussi, mais il était trop tard déjà. Donc, je sais plus pourquoi je peux porter plainte contre. Je me rappelle plus pourquoi.
0: Non, mais moi, j'aurais porté. Il y a toujours moyen de porter plainte. Hein.

0: je sais pas, pour diffamation ou un truc. Après, tu rentres dans les trucs de justice, c'est toujours un petit peu relou. Et toi, Hugo, il t'est arrivé quoi?
1: Bah moi, en fait, j'étais en BTS à Lyon, en architecture intérieure.
0: Ouais.
1: Et
0: comment elle s'appelle, on en parlait l'autre jour.
2: Valérie D'Amido.
0: Voilà, c'est ça. Comme Valérie, D'Amido.
1: Ouais, c'est à peu près ça, ouais.
2: Ah ouais, tu fais des trucs aussi moches, donc.
0: On en parlait la semaine dernière.
1: Et puis, comment ça s'appelle? Et puis, à un moment, ça m'a accusé d'avoir volé les cartes bleues et d'avoir commandé pour, je crois, c'était 350 balles de Uber Eats. Et du coup, bah, convocation par la directrice, tout. Et puis, je me suis fait virer.
0: Et toi aussi, mais alors, t'avais rien volé?
3: J'imagine.
1: J'avais rien volé. Et du coup, j'ai complètement arrêté. Et puis,
0: T'as arrêté quoi, le BTS?
1: Maintenant, bah, ouais, j'ai complètement arrêté le BTS.
3: Ah, c'était l'année dernière.
1: Au début, je voulais reprendre. Ouais.
2: Mais c'est horrible, ton histoire.
0: Bah oui, c'est horrible.
2: Mais t'as pas essayé de te dire
1: quoi,
2: t'as...
1: Parce que... Et surtout chiant parce que c'était une bonne école et puis nous avait bossé un peu comme des connards aussi, donc
0: c'est possible.
1: Nos profs, c'était des, ils avaient une entreprise et puis ils nous filaient leur projet à eux qu'ils devaient faire.
2: Ils avaient trouvé la bonne combi, les mecs, comment tu décolles, tu bosses à leur place, c'est gratuit. Comme ça, ils ont pas d'employés. C'est un bon plan, le truc. Bon, les étudiants, on a une baraque à
3: c'est
2: dessiner.
3: Pas hein,
2: vous allez le faire à notre place, c'est cool.
0: C'est pas mal.
3: Bon, enfin, en même temps, t'es dans la merde, t'as pas pu finir ton truc.
2: Après, c'est horrible, mais moi j'aurais. Mais t'as pas essayé de porter plainte et tout.
0: Mais vos deux histoires, moi j'aurais porté plainte, que ce soit toi, Fatih ou Hugo, t'es accusé d'un truc que t'as pas commis.
1: Ouais, mais puis surtout que bah j'étais pas trop aimé de la mon prof principal parce que je m'étais déjà un peu embrouillé un peu avec lui 15 jours avant.
0: Oui.
1: Et lui il a appuyé le fait que je me fasse virer et puis la directrice en fait elle a fermé sa gueule et puis moi du coup j'ai aussi fait virer dans le foulée.
0: Eh ben moi j'aurais porté plainte.
3: Putain,
0: je sais pas ce que vous faites. Vous avez déjà été accusé d'un truc à tort. T'as pas porté plainte contre ton frère Guigui quand tu t'es accusé du taboulé?
4: Je vais le faire contre toi qui m'accuse concernant les briquets.
0: D'accord.
4: c'est plutôt ça mon projet. En
0: donc
4: fait.
0: Il faut que je fasse attention. Hein, mais pour vos deux histoires, toi t'as une image de voleuse dans la maison d'Orléans.
2: C'est abominable.
0: Ouais. Ça c'est pour toi Fatih et toi Hugo.
3: T'as pas pu finir tes études.
0: T'as quand même arrêté tes études parce que tu te fais virer pour un truc que t'as pas commis.
3: Ah ça.
0: C'est comme un truc de fou. Moi c'est ma meuf qui m'accuse toujours de trucs que j'ai jamais fait. Elle est tellement parano qu'elle croit que je la fais cocu tout le temps.
3: Ah.
0: On n'est pas au même niveau là.
3: Ouais,
0: quand même.
3: C'est pas la même chose.
0: T'es juste tombé sur une relou.
3: Ouais. Ou alors Sam, t'es bizarre.
0: Sam qui nous envoie un message. Pourquoi il serait bizarre ça?
3: Bah, t'es peut-être bizarre. C'est pour ça qu'elle pense que tu la trompes. Hein. Va savoir.
0: Non mais si t'as rien fait, que ta meuf t'accuse en permanence.
3: Mais ça c'est pas possible. Mais bon.
0: C'est que ça. Ouais,
2: c'est que c'est une malade.
0: Bon. Okay. Ça... Moi, je reste sur mes positions, Enzo, pour ton histoire de cambriolage. Moi, je laisserai pas faire. J'irai porter plainte.
2: Ah ouais, non mais moi c'est clair.
0: Le mec qui parle à tes amis, parle à tout le monde.
2: Ouais, il harcèle tous les gens autour de toi, c'est bon.
0: Juste histoire.
5: Ah, ils ont pas voulu prendre ma plainte au début.
2: Non, mais c'est hallucinant.
3: Ah ouais,
2: non, mais attends.
0: Non, mais tu l'as.
2: Elle va porter plainte ailleurs.
0: Ouais, après. Ils ont pas le droit de refuser une plainte, je crois.
2: Normalement, non.
0: Bon, bah, ils ont pas le droit de refuser une plainte, donc tu vas.
2: Ouais, puis ça va, vu ta tablette, ils doivent pas non plus être débordés, quoi.
0: Ouais, puis ça leur fera une nouvelle affaire.
2: Voilà, la deuxième
0: affaire du siècle. Après le cambriolage de clopes et de thunes. Eh bien, on passera à la diffamation. Tiens, ça va les.
3: Non, mais c'est ça, en plus, ça fait chier. T'es le seul avec des casquettes et tout dans le bled. Tu nous as dit, ça, quand même. Les gens, ils sont quand même assez limités.
0: Non, mais sur les casquettes, ils sont graves. Donald Trump, il a une casquette en permanence. Donc, tu vois, c'est pas.
2: Oui. Oui, puis bon, c'est pas un truc. C'est pas interdit d'avoir une casquette, quoi.
3: Nous sommes d'accord.
0: Bon, merci en tout cas du témoignage.
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0: ça profite de ces soirées d'été, de l'été du morning, de l'été du morning de Difool demain matin entre 6h et 9h et de la spéciale de Difool également tous les soirs entre 21h et minuit. Je vous annonce que d'ailleurs on va filer sur les aires d'autoroute d'ici à 23h. Le problème du mois du docteur Romano. On parlera des exhibitionnistes et des branleurs des aires d'autoroute. Le clash de la drague dans une petite demi-heure à pas louper. Mais là c'est parti, on y va pour les familles du double appel.
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4: 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Vous nous avez envoyé les numéros, on les a testés sur Skyrock. 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
5: Et allô bon. Allô?
4: Allô François?
5: Je vous le passe.
4: Merci.
5: Oui, bonjour. Qui est à l'appareil?
6: Votre
5: allô? Qui est à l'appareil?
4: Alors, qui est à l'appareil?
1: Vous.
5: Non.
6: Allô?
5: Dites-moi qui vous êtes et je vous dirai après.
6: On n'entend pas.
1: Ça dépend pourquoi faire.
6: On n'entend rien.
1: Non, non, c'est parce qu'il y a l'enregistreur, là.
7: Ah ouais, je suis à poil, là.
1: Ouais, mais... en forme, hein, parce qu'elle aime bien les grosses bites. Hein.
5: Oh, ben voyons, et puis quoi encore? Non, mais vous vous foutez de ma gueule?
7: Ouais, j'ai une bonne bite surtout.
4: Ouais,
7: hein.
4: Donnez une aussi.
1: Ah ouais, ouais, puis des grandes hein, surtout. Bah, parce que. Tu t'amènes avec ton petit kilo, ça va pas aller.
5: Bon. Oui, mais bon. Vous êtes qui?
1: Mais vas-y, cause, cause.
5: Hein? Quel est votre nom?
1: Comment?
5: Quel est votre nom? Moi, je parle pas à des inconnus.
1: Non, non, mais vas-y, vas-y, cause, cause. Plus c'est long, plus c'est bon.
4: Ah bah, c'est sûr.
8: Ah ben, c'est Michel au téléphone.
5: Oh, Michel qui? Bon, alors arrêtez de m'emmerder, au revoir.
4: Michel. Allô?
1: Hein? Oui, allô? Je suis pas, moi.
7: Bon, vous commencez à me casser les couilles, au revoir.
1: Ah ben. T'as de la gueule au téléphone. Mais viens vraiment dans la maison. On va discuter, là.
4: On vous comprend pas, monsieur.
5: Vous êtes chez qui?
1: Ouais, ça, rien à foutre, moi. Mais enfin, bon, il n'a pas l'air, hein, parce que... des pauvres petits cons comme toi, c'est tout. Allez, c'est bon.
7: Ouais, ouais, t'es une bonne salope, hein.
5: Putain, je vous insulte pas, moi, ferme ta gueule, du con.
1: Ouais. Et toi, vous détestez ce que tu l'as hier.
7: Comment? J'ai pas entendu, excuse-moi.
1: Allez, salut, pauvre con. Allez, amuse-toi bien.
5: Oh.
1: Ouais, allez, bon l'heure.
7: Et je peux dire que je vais te baiser,
5: Eh ben, tout de suite, si tu veux, la porte est ouverte, espèce de con, j'appelle les gendarmes en même temps, tiens.
4: C'est bien, c'est bien.
7: T'es pas un travesti.
5: Oh. Allô?
7: Allô?
5: Oui?
7: Oui, comment vas-tu?
5: Ça va, c'est...
9: Allô?
7: Allô?
5: Oui, c'est qui, l'appareil?
7: Ben, moi, je suis Patrick, hein.
5: Patrick?
7: Absolument, oui.
5: Ok. Je connais pas de Patrick.
8: Eh ben, c'est Michel au téléphone.
5: Michel?
8: Ah. Ouais, eh ben.
9: Regarde ce beau gland bien rose là.
4: Oui. Magnifique.
5: En vrai?
4: Ouais, il y a pas vrai.
5: Non, je raccroche parce que je connais pas. Tu connais
8: c'est,
5: pas.
8: C'est Cédric.
9: Oh, c'est bon, on le doit dans le cul. Ah.
5: Cédric.
8: Ouais, eh ben. C'est Cédric.
5: Je raccroche parce que je connais pas.
8: Bonsoir, ça va bébé?
9: Je me mets debout là parce que je sens que je vais cracher là.
4: Elle est pas mal, c'est parti. Elle est partie.
9: Je retire mon Marcel.
4: Oui, voilà,
10: ah bah t'as raison, vas-y. Ouais,
4: pour t'essuyer quand on va cracher.
10: Retire tout. Ah, je vais faire pareil.
4: Oui, allô?
5: Oui.
4: Oui, bonjour madame, je vous passe quelqu'un, ne quittez pas.
7: Allô?
5: Oui.
7: Oui, comment vas-tu?
5: C'est qui?
7: Ben, moi, je suis Patrick, hein.
5: Patrick?
7: Patrick.
5: Ouais, ouais.
9: Oh, ça fait du bien.
5: Et ah, tu veux quoi, Patrick?
9: Caresse-moi par derrière. Allô? Vous êtes là pour le matin, là?
7: Oui, oui, que je suis, que je bois, allô?
10: Bras, là. C'est you, hein.
4: Oui, allô?
5: Ah, bizarre.
9: Écarte bien mes fesses.
11: On dirait qu'il y a plusieurs personnes en même temps.
5: Ouais. Allô?
4: On est plusieurs sur les lignes, non?
9: Ça me branle ma bite, là.
4: Vous entendez le monsieur derrière?
5: Bah oui.
4: Ouais, je sais pas. Mais j'ai l'impression qu'on est trois ou quatre hein, sur les lignes.
8: Eh ben, c'est Michel au téléphone.
4: Il y a un Michel, là. Il y a Michel, il y a un monsieur qui fait des bruits bizarres.
5: Oui,
4: je
8: Je suis la plus grosse salope du 9-3.
12: Ah, oui, logique.
4: Il y a la plus grosse salope du 9-3 qui est en train de faire un truc avec un autre monsieur qui s'appelle comment?
13: Patrick.
4: Patrick.
8: Ouais.
12: Tu vas me faire décharger.
8: Ouais, eh ben.
12: C'est bon ça.
4: On déchire ce soir.
14: Allô?
13: Allô?
14: Allô, comment ça va?
13: C'est qui?
14: Devine. Un indice, j'ai des nouvelles dents.
8: Couillon.
14: Regarde, je te souris là.
4: Oh, oh mes yeux. Ah, je suis ébloui.
14: Allô?
15: C'est blanc.
4: C'est blanc, oui.
14: Allô? Bonsoir, ça va bébé?
13: Ça va Michel?
14: Bah Michel, ça va, moyen, il a le trou du cul défoncé. Hein.
8: Ah bah c'est Michel au téléphone.
15: Là, le mec il était écœuré.
4: Il a raccroché.
14: Allô?
8: Ouais, c'est barré.
4: Ah, celui qui a demandé ça va Michel. Tu l'as dégoûté Cédric?
8: Bah non, c'est pas moi, c'est Michel déjà.
15: Oui, allô, allô.
14: Bah, tu es Michel.
8: Allô?
15: C'est pas moi.
4: D'accord.
13: Oui, allô? Oui?
14: Tu es donc complètement con.
13: Ah, oui, comment vas-tu?
8: Connard.
13: C'est qui?
4: C'est qui? Ah, attends, on recommence.
13: Moi je suis Patrick. Hein.
4: C'est Patrick.
13: Ah bah non, il y a une erreur.
4: Ouais. Qu'est-ce qu'il fait Patrick?
13: Je suis en train de masturber là. Oui bah vas-y, branle-toi puis c'est tout.
4: Ouais écoute.
13: Vous avez envie de vous masturber un petit peu, non?
4: Ça vous dirait?
15: Ça te dirait?
4: Bon bah écoute, on va laisser Patrick.
13: T'encule,
4: on va laisser Patrick se masturber et s'enculer avec Cédric.
13: Surtout si elle commence à bien frotter et puis.
4: Ah ouais, mais ça, ça c'est une grosse, c'est une grosse frotteuse et une grosse suceuse, hein, ce
8: c'est
4: Cédric.
8: Le top. Ouais, c'est ça.
4: Ah c'est ça.
8: Ah bah ouais.
4: Eh bah ça c'est bien
8: bah,
4: connu.
8: Tiens-toi, hein, tu m'as tout appris. Bah,
4: exactement Cédric, tu c'est l'élève qui dépasse le maître là.
8: Ah bah non, pas encore.
4: Une goulue.
8: Pas à ton niveau encore.
4: Une goulue mais comme jamais.
14: Il en avale du sgeg.
4: Ah bah il en. Et au niveau du frottage.
8: Ouais bien sûr.
14: Et du câble, il en déroule.
4: Ah il déroule du câble.
14: Ah bah il avale de la bite. Kilomètre.
4: Bon, bravo Cédric.
8: Ah bah merci.
4: C'est super ce double appel dans le cinéma.
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4: Bonjour Sarah, bonjour Benjamin.
16: Bonjour.
4: Bonjour.
14: Salut.
4: Bonjour. Ça c'est Sarah. Sarah, t'as 22 ans toi, c'est ça?
16: C'est ça.
4: Et Benjamin, il en a 24, vous êtes couple tous les deux?
16: Ouais.
4: D'accord, donc c'est ton chéri Benjamin. Ça fait longtemps que vous êtes ensemble?
16: Ça fait 3 ans.
4: D'accord, et vous êtes heureux, tout va bien?
16: Ouais.
14: Oula, t'as l'air emballé.
4: C'est peut-être pour ça que vous nous appelez alors.
16: C'est ça.
4: D'accord, ok. Bah, enfin bon, si on regardait le positif, ça fait quand même 3 ans que vous sentez ensemble. Ça, c'est quand même le positif.
16: C'est ça, on supporte depuis 3 ans.
4: Voilà, on supporte depuis 3 ans. Supporter a deux significations. Hein. Supporter, c'est encourager, par exemple. Regarde,
14: ouais, supporter.
4: On a des supporters du PSG dans l'équipe.
16: Voilà.
14: Serre le cul.
4: Samy, par exemple, ce soir, tu supportes le PSG.
8: Je suis même un fanatique de cette merde, là, ouais. Je veux le dire.
4: Non, mais supporter le PSG, comme par exemple Karim et Guigui.
8: Ouais.
4: Ah, bah, vous êtes
8: devrais pourtant.
4: Vous êtes des vrais supporters du PSG.
8: Ah, bah.
14: Tu verrais des vrais matchs, gros.
8: Oui, oui.
4: Et puis à supporter, genre. Pff.
14: Ouais,
8: voilà, c'est plus quoi. C'est ça.
4: Et donc, a priori, d'après ce que tu nous as dit, de ce qu'on a semblé comprendre, Sarah, il y a un petit truc qui. Donc, vous êtes ensemble, et tu nous as dit, on se supporte depuis 3 ans.
14: Il y a de l'eau dans le gaz.
16: Ouais. C'est inondé, c'est noyé.
4: À ce point, d'accord, à ce point. Alors, qu'est-ce qui se passe, et qu'est-ce qu'on peut faire pour vous, dites-nous?
16: Ben non, on a eu plein de galères. En fait, on n'est pas des mêmes origines. Lui, il est français. Moi, je suis voyageuse. Donc, déjà, il y a un gros souci avec sa mère.
4: D'accord. Donc, toi, tu veux dire que ça fait partie des gens du voyage, c'est ça?
16: C'est ça.
4: D'accord, ok.
14: Ah, pourquoi, ça pose un souci
4: à la mère de Benjamin?
16: Ben, il faut une petite dame comme lui, quoi.
4: Ah, d'accord. Donc, elle est dans un truc genre. Ouais, elle trouve ça un peu bizarre, des gens qui vivent dans une caravane et qui voyagent dans tous les sens.
14: Non mais c'est ça ou elle est carrément raciste? Autant dire les choses telles qu'elles sont.
16: Non, c'est ça, elle est pas en mode juste c'est bizarre, c'est pas comme...
4: Ouais, elle trouve que c'est pas...
14: chacun vise à sa manière.
4: C'est vrai que c'est original, mais c'est marrant de rencontrer quelqu'un de différent justement, je trouve.
14: Tu joues de la guitare?
16: Non, moi je sais pas en faire.
4: Tu chantes Gitano, enfin Gitano.
14: Oui, c'est mon cousin.
4: Ouais, donc il y a plein de préjugés comme ça, plein de préjugés qu'elle a, la daronne de Benjamin.
14: Et
4: c'est
14: tes,
4: ça
14: parents n'ont pas, tes parents n'ont pas bloqué dans le sens inverse?
4: Ah oui, c'est vrai.
16: Non.
4: D'accord, ok.
14: Ah, bah, tu vois, comme quoi.
4: Ok.
16: Au début, faut
4: dire la vérité, Sarah.
16: Au début.
4: Qu'est-ce qu'ils ont dit au début, tes parents? Non mais franchement, dis-nous.
14: Ah, c'est pas un gadjou.
4: C'est ça.
17: C'est ça, ils ont pris un gadjou.
4: Eh ouais,
14: c'est pas un vrai gadjou, il joue pas de guitare.
17: C'est ça, c'est ça.
4: Ok, donc ben bah, bon.
18: Ah, c'est relou quand
4: après,
18: même.
4: Après, il y en a plein qui ont rencontré l'amour avec des gens qui étaient complètement différents.
18: Bah, bien sûr, c'est
4: issus
18: ça.
4: De milieux différents, de, je sais pas, issus de milieux sociaux.
18: Culturel,
4: religieux, tout ça.
18: Ouais, c'est bien, ça bon, apporte.
4: L'essentiel, c'est que vous aimiez, tous les deux.
16: Bah, il m'aimait, ouais.
18: Pourquoi avant qu'il ça, il m'aimait.
4: Ah,
18: c'est ça.
8: Quel salaud.
4: Je comprends pourquoi il y a de l'eau dans le gaz.
8: Il prend des risques, il va se prendre un coup de serpette.
16: Enceinte,
8: en plus. Ah, le bâtard.
4: Mais qu'est-ce qui s'est passé?
8: Bon, écoute, ça rigole.
0: Bon, écoute, tu le prends bien, ça fait plaisir.
4: Tu le prends bien, moi, c'est vrai que c'est pas mal.
16: Maintenant, oui, avant, non. Mais maintenant, je me dis, hassoul, hein.
4: Ouais. Mais qu'est-ce qui s'est passé exactement? C'est quoi qui s'est passé?
16: Eh ben, monsieur, il a fini par aller voir un cachalot qui n'est même pas belle.
0: Un cachalot.
4: Ok.
16: Et puis fait... voilà, quoi, il a vu que ça ne valait pas le coup. L'herbe, elle n'est pas plus verte ailleurs, hein, des fois. Hein.
4: Ah, vous voulez essayer, mais c'est quoi? C'est une meuf qui le draguait? C'est.
16: Non, c'est une meuf en mode. C'est un peu une tana, quoi.
8: Une tana,
4: oui, mais c'est une tana, mais dans le sens où il l'a payé ou une meuf.
16: Non, non, c'est elle fait ça gratuit, ça laisse ses pères. Elle prend tous les hommes mariés, allez hop.
18: Non, mais c'est qui cette meuf? C'est
0: elle a bien aimé, en tout cas.
18: Une collègue, oui. C'est quoi? Il l'a rencontrée où?
16: Non, non, c'est une meuf de la même ville que nous, sauf qu'elle savait que j'étais enceinte de lui, que j'étais en couple avec lui. Ouais, elle travaillait dans un magasin où j'allais tous les jours.
4: Ah ouais, donc tu voyais la meuf qui.
0: Elle fait ça bien.
18: Et tu le savais pas à ce moment-là.
4: Et Benjamin, il l'a fait qu'une fois. Avec elle, comment ça s'est passé?
16: Ouais, ça s'est passé qu'une fois, j'espère bien pour lui.
4: Oui, et puis une fois ça suffit,
0: ouais,
4: j'imagine.
0: C'est pas mal, ouais, c'est déjà une fois de plus pour toi. Ouais.
16: On est d'accord.
18: Mais comment, t'as dit quoi? C'est quoi son excuse? Il était bourré? C'est quoi l'histoire?
16: Non, non, c'était. Bah, tu me cassais les couilles.
4: C'est quoi?
18: Tu me cassais les couilles.
16: Cassais les couilles.
4: Et comment tu l'as appris? Comment tu l'as su que t'étais cocu?
16: Je fais partie du FBI.
4: Non,
18: mais t'as eu des doutes, t'as enquêté, c'est
16: non,
18: quoi?
16: Non, en fait, ouais, c'était un peu tout, bien enceinte, un peu sensible et tout, pour un rien. Mmh. Et en fait, il avait trop changé, donc, puis j'ai cramé tous les messages parce que bah, le mec, il s'est supprimé, mais il sait pas que tu peux remettre sur iPhone, donc bah, j'ai cramé.
4: Ouais.
16: Et puis, quand il était là-bas le jour même, il me l'a dit lui-même par message, parce que je ne savais pas c'était qui, jusqu'à temps qu'elle nie parce que je la menace. Jusqu'à ce qu'elle-même, elle m'appelle en me disant « Oui, bah écoute, au final, il s'est passé ça, et puis, ben... »
18: Non, mais attends, t'as dit, t'as prévenu le jour même, c'est-à-dire qu'il allait te tromper, t'as prévenu?
4: Non.
16: Bah, en gros, bah, quand il est parti chez elle...
8: 23h, on approche 23h, ça promet.
18: Ah non, mais attends, non, mais quand il est parti chez elle, il t'a appelé, c'est ça?
16: Il m'a envoyé un message, il m'a dit « Ouais, il y a eu ça, mais on a rien fait, j'ai bu une bière, et puis je me suis barrée. »
8: Non, ah, oui, d'accord. Donc Maryse, donc c'est après.
18: Genre,
8: c'est
18: il voulait
8: pas
18: se couvrir. Oui, bon, enfin, c'était le même jour, quoi. Genre, il voulait se couvrir.
8: Bah, oui, non, mais il n'y a rien à voir.
4: Non, parce que c'est vrai, tu vois rarement un mec aller voir sa meuf et lui dire.
18: Non, mais c'est pour ça que j'ai lu.
8: Oh, bah, ma chérie, je t'annonce la couleur, là, je vais aller au niquer l'autre.
4: Voilà, je vais sortir et je vais niquer une meuf.
18: Ah. Ouais, bah,
4: à tout à l'heure, ma chérie.
8: À tout à l'heure, bébé.
4: Tout à l'heure, bébé, ouais, c'est ça.
18: Non, mais il voulait se couvrir, j'imagine, en disant j'ai juste bu une bière et tout.
16: Vu qu'en gros, lui, il était à l'ancienne la maison qu'on avait prise et moi, j'avais pris un appartement parce que ça allait plus pendant ma grossesse. Et il avait ça le jour même où je suis partie de la maison qu'on a choisie.
4: Bah ouais, donc. Ouais. Et pourquoi t'es restée avec lui?
16: Ben, pour tout, parce que, ben voilà, je sais pas, pas pour la petite. Pour l'amour, je sais pas.
4: Ouais, mais tel qu'on vous écoute, tel qu'on t'écoute toi, parce que Benjamin, on l'a pas trop entendu, mais tel qu'on l'écoute toi, qu'on t'écoute toi, Sarah, on a l'impression que t'as tiré un trait sur cette histoire, que t'as pardonné, et que,
16: ouais.
4: Et que t'as l'air d'être amoureuse, et que t'as l'air d'être pas mal avec lui, non? Aujourd'hui.
16: Je sais pas. En vrai, ça dépend des fois. Il y a des fois où je vais me focaliser vraiment sur le fait que s'il y a un truc où il va mal répondre, où il n'y a pas en gros être dans mon sens, ça va pas. Je vais lui redire. Je pense que tu peux pas pardonner. T'apprends à vivre avec, mais je pense que tu pardonnes.
18: Ouais, c'est ça. T'as pas pardonné.
8: Non, mais le problème, c'est que ouais, au moindre truc, tu vas lui refoutre dans la gueule, quoi.
16: Ouais, bah, alors, c'est
8: ce que tu fais, oui. Bah.
18: Ouais, c'est logique.
8: Bon, c'est un peu compréhensible
16: souvent,
8: aussi.
18: Et t'es pas devenu parano aussi alors, à le traquer et tout ça?
16: Si, du coup. Bah, en fait, pour moi, il va être là, bah, pour tout. Parce qu'en plus, il avait eu des sites de rencontres en même temps qu'il avait fait ça. Hein. Il avait mis des sites de rencontres, il avait été parler avec des meufs, enfin, c'était tout à fait normal.
4: Ah, donc
16: il avait caché tous ses comptes, donc. Et moi, je pouvais pas de base, donc.
4: Bah, attends, passe-nous Benjamin, parce que c'est vrai qu'on l'a pas entendu, Benjamin.
18: Ouais.
4: Oui. Salut Benjamin, comment ça va?
19: Bonsoir.
4: Alors, on a été vilain?
19: Ah. Un petit dérapage.
18: Un petit, si t'étais sur les sites de rencontres et tout ça.
4: Mais c'est quoi? C'est à ce moment-là, le couple, il allait plus du tout. Enfin, vous sentiez plus
19: non,
4: du tout.
19: Non, ça allait pas trop. Non, ça allait pas trop.
4: Mais le fait qu'elle soit enceinte, tu t'es pas dit que c'est peut-être juste un moment à passer dans le couple parce qu'elle est enceinte, parce que tu vois que ça va passer, non?
19: Ouais. Non. Enfin, je sais pas.
18: Ah bah t'as l'air motivé en tout cas. Et tu l'as trompé qu'une fois en vrai. Bah tu vas pas nous dire le contraire. Mais bon.
19: Non.
18: Mais t'as discuté quand même avec des nanas là sur les sites de rencontres et tout ça. Il y a eu de la drague.
14: Marie, arrête de poser des questions comme ça. Tu vas encore foutre la merde.
4: Oui, Marie, elle a foutu un bordel dans le couple.
20: Allez, dis-le.
4: On essaie d'arranger les choses.
20: Allez, dis que t'as fait cocu encore plus et que t'as parlé avec plein de meufs. Allez, vas-y, balance-nous une exclue.
18: Et c'était il y a longtemps cette histoire là, le dérapage.
19: Il y a 2 ans maintenant.
18: Ah ouais, donc ça fait 2 ans que vous vivez
4: donc,
18: ce truc.
4: Oui, donc vous êtes passé au-dessus de tout ça. Elle y pense, mais ça remonte de temps à autre. Mais bon, aujourd'hui, si vous êtes ensemble depuis 2 ans, donc ça veut dire qu'elle a pardonné. Enfin, voilà.
14: Oui, ça n'a pas l'air non plus d'être la grande joie.
18: Non,
14: quoi.
18: Ça n'a pas l'air, non.
19: Elle me le reproche toujours, quoi, toujours autant.
4: Ah, dès que tu dois faire une connerie, elle te le balance à la gueule.
19: Oui,
4: ouais, ben elle a raison, moi je ferais pareil.
14: Mais niveau sexuel, vous baisez un peu?
19: Ça arrive, oui, souvent.
14: Ça arrive souvent, c'est-à-dire.
19: Ça a changé, genre, normal.
4: Donc, ouais, donc niveau sexuel, ça va.
14: Oui, ça va, vous faites encore l'amour, quoi.
18: Mais il y a 2 ans, quand tu l'as trompé, vous faisiez l'amour quand même, puisqu'elle était enceinte, donc j'imagine que.
19: Bah oui, du coup, oui.
21: Mais pas pendant la.
19: Pendant une période.
21: Quand je l'ai appris, du coup, que je savais que c'était en plus avec elle, en plus.
4: Ah oui, t'avais plus envie de baiser avec lui, j'imagine.
21: Ouais, ça y est, c'était en mode. T'as mis tes mains ailleurs, t'as mis ta bouche, t'as embrassé ailleurs.
18: Ouais, c'est clair, on imagine tout le temps le truc, c'est dégueulasse.
4: Sarah et Benjamin, vous allez nous faire un truc. Parce que moi je trouve qu'il va pas si mal que ça votre couple. Parce que déjà vous êtes tous les deux en ligne avec nous. Il y a eu un trompage. Benjamin, t'as pas été cool il y a 2 ans. Et en plus elle était enceinte, il y en a plein qui nous ont dit.
18: T'as eu plein de messages.
4: Ouais.
18: Oui.
4: Enfin, tromper sa meuf qui est enceinte, c'est pas bien.
18: Ah c'est clair.
4: Bon aujourd'hui, Sarah elle est contente. Hein.
18: Bah oui.
4: Quand on lit des messages qui sont de ton côté, hein, Sarah. Donc, mais il y en a beaucoup plus de ton côté que de celui de Benjamin, t'imagines, c'est normal.
18: Bah ouais.
4: Benjamin t'a trompé. Donc là, vous avez un enfant, vous êtes encore ensemble, ça fait 2 ans que c'est passé. Et quand on vous écoute, moi j'ai l'impression que ça va pas si mal que ça, votre couple. Faites-moi une petite liste, chacun de votre côté, de ce qui va pas dans le couple.
18: Donc, c'est pas con ça.
4: Donc Sarah, tu me fais une petite liste. Benjamin, tu me fais une petite liste parce que vous êtes arrivé au standard en disant à Samy, là, ils ont pas mal, Samy m'a dit, ils ont pas mal de points de désaccord dans leur couple. Exactement. Alors, on va voir quels sont les points de désaccord.
18: Ah, c'est pas mal ça.
4: Parce qu'en gros, si vous venez d'arriver, vous nous avez passé un coup de fil, donc vous avez fait un enfant, vous êtes ensemble depuis 3 ans. Pendant que tu étais enceinte, Sarah, il est allé voir quelqu'un d'autre.
14: Ouais.
4: Et tu as appelé
14: le cachalot.
4: Ouais. Le cachalot,
18: ouais.
4: On a bien retenu. Et donc là, bon, ça se passe. Vous êtes restés ensemble. Donc depuis 2 ans, depuis le trompage, là, vous êtes encore ensemble. Et quand on vous écoute parler du truc, bon, tu sembles avoir digéré l'affaire, Sarah, même si tu ne l'as pas oublié.
18: Ouais, enfin, quand tu lui as demandé comment ça allait, elle a dit pas super. Donc,
4: Je dois le supporter, ouais, ou on supporte.
18: Ouais, c'est ça.
4: Voilà, on supporte, tu nous as dit. Donc en gros, vous avez quelques points de désaccord et je vous ai demandé une petite liste chacun, la petite liste de vos points de désaccord. Donc, on va commencer par la tienne, Sarah. Qu'est-ce que tu reproches à votre vie de couple, à Benjamin en particulier? Qu'est-ce que tu as noté sur ta petite liste?
21: Ben, je disais qu'il aimait trop vivre comme un célibataire.
4: C'est-à-dire, c'est quoi ça? Ça veut dire quoi, ça?
14: Ouais.
21: Et, le mec, il va prévoir ses trucs de son côté, alors que, on a déjà quand même. Enfin, moi, j'avais déjà 2 enfants, du coup, on a 3 enfants au total. Donc, j'ai.
4: Putain, t'as 22 ans, vous êtes. Ah ouais, t'as déjà 3 enfants, putain. T'as bien bossé, toi.
22: T'as commencé à quel âge, les enfants?
21: J'ai eu mon fils à 16 ans.
22: Ah ouais, ok, ouais.
4: Comme le mari.
22: Ouais,
18: c'est
4: et
18: ça.
4: Et toi, tu t'es arrêté à 1.
14: Ah oui, c'est vrai, j'ai un gosse.
4: Et oui.
18: Et t'as enchaîné sur le deuxième direct.
14: Complètement.
22: Mais genre, le premier, par exemple, il était voulu?
21: Oui, ouais.
4: Ouais, tous les enfants que t'as fait, tu voulais être.
21: Ouais,
4: toi.
21: Tous 3 enfants, ouais.
18: Et le deuxième, c'était avec le même papa, t'as enchaîné ça?
21: Enfin, c'est les deux, ils ont le premier même papa et lui, c'est avec deux.
18: Ouais, c'est ça, ouais.
4: Et les 3, ils sont à la maison avec toi?
21: Ouais.
4: Bon, déjà, tu vois.
21: Le premier père, il en veut pas.
4: D'accord, c'est bien.
22: Attends, mais à 16 ans.
4: En tout cas, c'est un point positif pour Benjamin. Parce
18: qu'il y a
4: des mecs qui auraient pas accepté ça. Donc, c'est plutôt un point positif pour lui.
22: Et à 16 ans, quand t'as eu ton premier enfant, tes parents, ils étaient au courant? Enfin, tu t'as annoncé le truc direct?
21: Ah, en fait, chez les Gitans, on est mariés. À partir du moment où on va faire.
22: Ah, ouais, okay, d'accord.
4: À 16 ans, t'étais déjà marié, toi?
21: Ouais, enfin, c'est pas un mariage à la mairie, mais c'est.
4: Oui, ça marche, d'accord. Mais en tout cas, oui, t'as fait les choses tôt, toi. Donc il vit comme un célibataire, c'est-à-dire qu'il prévoit des trucs avec des poteaux de temps à autre et toi, t'es pas dans l'affaire.
21: Voilà, c'est ça. Je suis jamais dans l'affaire. Il va prévoir des trucs avec l'autre, mais je suis jamais dans l'affaire.
4: Mais vous faites des trucs ensemble quand même.
21: Ouais, quand même. Si je le force pas qu'on fasse un truc ensemble, on ne fera pas de trucs ensemble.
4: Donc en gros, il vit comme un célibataire et il organise pas de trucs en commun, c'est ça?
21: Là, ça va être. Ou alors on va se prendre la tête et là il va se dire ok, je vais organiser un truc pour qu'elle ferme sa gueule et qu'on sorte.
4: Ah, donc il fait quand même des efforts. Je note et fait des efforts.
18: Oui, une fois que t'as gueulé quoi.
4: Oui.
21: Voilà, c'est ça.
4: Donc, vie comme un célibataire, premier proche. T'as noté quoi encore?
21: Il parle trop mal.
4: Il parle mal.
18: Ah ouais. Mais il t'insulte.
4: Il parle mal.
21: Non, il parle trop mal, on m'a dit, il va trop vite mal parler, et puis moi, je vais trop vite lui répondre trop mal. Donc après, ça va aller trop, trop mal.
18: Ah. Ouais, la tension, quoi.
4: Donc en gros, vous êtes sanguins tous les deux et ça monte vite.
21: Ouais.
4: Bon, le truc positif, vous avez remarqué, à chaque fois, j'essaie de trouver un truc positif pour vous rester ensemble. Le truc positif, au moins, c'est que vous vous dites les choses.
18: Oui, super, c'est ça, 10 fois
4: par jour. Non, mais le pire, c'est quand tu gardes pour toi et que l'abcès, c'est que l'abcès.
18: Oui, mais tu peux parler normalement aussi, tu vois.
4: Oui, mais quand t'es énervé.
18: Ouais, mais bon, tu fais quand même.
1: Bon, là, on n'est quand même pas des animaux.
4: Exactement, c'est ça.
22: Exactement, Romano.
4: Non, mais toi, par exemple, Romano, toi et Cariole, vous dites carrément les choses et ça se passe bien au final.
1: Ouais, oui, non, bah, nous, ouais, des fois, c'est, on peut s'insulter fort, ouais.
4: Voilà. Mais bon, au final, vous êtes toujours ensemble.
1: Ouais, bon, après,
4: je pense que c'est mieux, moi, de
1: Non, mais c'est pas continuellement, genre, 3 fois par jour, elle me traite de connard et je la traite de connasse, bon,
18: c'est compliqué.
1: Ouais, la relation, elle a quand même un problème, mais tu vois.
18: Il y a une tension.
1: Bon, des fois, ouais, s'il peut y avoir une engueulade, tu vois.
4: Je pense que c'est mieux de dire les choses. Après, moi, je déteste les engueulades, je trouve que ça me.
1: Oui,
4: bah,
1: non, mais
18: tu peux dire les choses, mais bien, tu vois.
1: Tu connais des gens qui vont dire, j'adore m'engueuler.
18: Oui.
22: C'est dans le principe. Non, mais il y en a qui le disent pas.
18: Mais
22: j'ai l'impression qu'il y en a qui aiment bien vivre dans le conflit.
1: Ah non, ouais, c'est cassé.
4: Il y a des couples qui sont comme ça. Hein,
1: bah,
4: ouais, non, ça casse les couilles. Bon, donc on en est. Ah, il parle mal, il vit comme un célibataire. Qu'est-ce que t'as noté d'autre?
21: Il aime trop regarder les autres meufs.
4: Ouais, mais bon, on a des yeux, ça.
21: Bah, c'est exactement ce qu'il a dit. C'est vraiment la phrase type du mec. Il m'a dit, non, mais j'ai des yeux. Et j'ai cramé les messages qu'il a envoyé à son pote. Il était chez le coiffeur, il a dit, t'es mal la meuf avec le jogging gris.
4: Mais c'est pas grave, ça. Enfin, c'est pas grave.
18: Non, mais c'est pas grave, mais à partir du moment où tu t'es fait tromper, forcément, tu.
21: Ouais, non, mais d'accord.
18: Tu sers plus, tu vois.
1: Ouais. Non, mais puis à regarder, tu vois.
4: Mais moi, Cariole, elle dit, surtout à Romano, tu vois, je reprends ton exemple de couple, et c'est parce que c'est un couple qui est dur. Elle dit parfois, il a les yeux qui sortent de ses lunettes.
1: Oui, non, mais. Ouais, bah, ouais, j'ai les yeux. C'est comme dans les dessins animés, tu sais, monter sur un sort. Non, mais après, il regarder. C'est vrai qu'en fait, quand il pense, t'es à côté, c'est quand même un manque de respect pour la personne avec qui t'es, tu vois.
22: Grave, t'es avec ta meuf.
1: Ouais, si tu regardes
18: un œil, quoi.
1: Si tu jettes un œil vite fait, et si tu.
4: Il faut le récupérer après.
1: Non, mais si tu fixes une meuf et compagnie, genre en mode, la meuf, putain, je me la ferai trop. Tu sais, pour la meuf qui est à côté, même dans le sens inverse, t'es avec ta meuf, elle regarde par exemple Difool.
4: Et pourquoi
1: elle te regarde, genre, putain, ouais, lui, j'aimerais trop qu'elle baiser avec. Ah, ça fait manque de respect à la mort.
4: Et pourquoi Cariole nous dit que t'as les yeux qui sortent des lunettes?
1: Ouais, parce que des fois, tu sais, j'ai un œil, mais elle a l'impression que je fixe la meuf pendant 10 minutes.
4: Bon. Ah ouais. Donc il regarde trop les autres meufs, ok.
18: En plus, il envoie des messages à ses potes, vas-y.
4: Bah oui, pour
21: en
4: dire.
21: En plus, oui, en plus.
4: Bon, qu'il a pas déjà fait ça.
22: Envoyer comme ça.
4: Non, mais pas envoyer un message, mais dire à un pote, ah, t'as vu elle comme.
22: Mais là, ce qui est pas classe, c'est que toi, tu l'as entendu, c'est devant toi.
18: Ouais,
22: je te comprends sur le coup là.
1: Non, mais c'est ça, tu vois, genre à la limite, t'es, je sais pas, tu vas boire un coup avec un pote, il y a une meuf, elle est bonne, tu le dis, meuf, elle est pas là. Mais t'envoies le SMS, il y a une trace, c'est vrai que ça se fait moyen.
21: T'es même pas là, il a envoyé un message.
1: Oui, mais d'accord, mais le message, il est pas super fin de. Ouais, moi,
18: ça veut dire qu'il a des visions sur un autre cul, quoi. C'est pas super.
21: Voilà, t'as vu?
18: Bah, si. Il est en train de râler derrière lui. Bah, c'est voilà. Ça.
4: Donc en gros, il faut qu'il soit plus discret, Benjamin. Tu peux continuer, mais faut pas te faire choper, en gros.
21: Non, pas de message
4: avec
21: son pote, quoi.
4: Bon, on en est à 3 reproches dans ta liste. Il y en a d'autres?
21: Et après, c'est jaloux de mes certaines vidéos TikTok, vu que je suis sur TikTok, et jaloux de certaines vidéos.
4: Jaloux des vidéos, que tu postes, toi.
1: C'est quel genre de vidéos aussi?
21: C'est des TikTok basiques, mais en gros, ça va être. On voit mon torse, quoi. Enfin, il va être là en mode non, il faut faire
22: ton quoi,
21: torse.
22: Ton torse.
21: Non,
1: mais c'est quoi, tu fais des vidéos topless?
21: Non, c'est.
1: Ouais, c'est vrai, c'était à poil sur TikTok, ouais.
22: Ouais, là, par contre, là, ouais.
21: Non.
18: T'as des décolletés?
21: Non, très basique, c'est les suites à zip, là. Si on commence à peine le dessus, monsieur, il faut supprimer la vidéo.
4: Ok.
18: Ah ouais.
4: Donc il est un peu jaloux. Très bien.
21: Jaloux alors qu'il trompe.
4: Qui t'a trompé, oui. Alors, ça c'était la liste. Donc, bon, il y a 4 points sur la liste. On devrait pouvoir supporter ça.
18: Ouais.
1: Moi je trouve que c'est des gros points.
18: Ah ouais, moi aussi. Hein.
4: On va passer maintenant à la liste de Benjamin. Benjamin, viens voir.
1: Parole à la défense.
4: Parole à la défense, exactement.
2: J'ai pas de grand chose, moi.
4: Tu vois, déjà, un point positif pour toi, Benjamin. Tu lui reproches pas grand chose à Sarah. Ça veut dire que t'es un mec bien.
2: Non, juste, je joue pas des histoires.
18: Non, c'est elle qui est bien.
22: Alors. Non, mais tu peux te défendre déjà sur les points qu'on t'a cités.
4: Non, déjà, c'est quoi que t'as noté?
22: Bah, pas grand chose, apparemment. Bah,
2: déjà, comme elle dit, je vis comme un célibataire. Non, c'est parce que je travaille beaucoup. Si, je fais beaucoup de trucs, du coup, je suis jamais là.
1: Non, mais c'est-à-dire, tu fais quoi comme truc?
19: je monte des gardes, je suis pompier volontaire, donc je monte des gardes.
4: Ah ouais, d'accord, c'est bien d'être pompier.
18: Ouais, mais quand tu retrouves tes potes.
19: Je suis rarement là.
14: Non, mais pompier volontaire, attends, tu vas pas nous dire qu'il y a un feu toutes les 10 minutes.
19: Voilà. Non, c'est des gardes postés. Genre,
14: ah, ok, d'accord, t'es à la caserne et t'attends une intervention. Ouais.
4: C'est ça.
14: Alors, je pensais que t'avais le bip, tu sais, chez toi. Et,
19: Si, aussi, je l'ai ça aussi, seul dans ma vie, je l'ai.
14: Ah, ok. Ouais.
4: Mais t'as pas fait une liste avec des trucs que t'avais reproché à Sarah, t'as rien à lui reprocher.
22: Mais t'as dit, y a pas grand chose.
19: Genre, par exemple, elle n'est jamais sortie. Hein. Genre, dès que je pars 10 minutes, hop, elle lui envoie un message pour que je rentre.
4: Ah, non, elle te laisse pas sortir. Très bien, je note. Pas sortir.
18: Elle est un peu parano, quoi.
4: Voilà.
18: Mais c'est logique.
4: Elle est parano. J'ai déjà deux points, tu vois. Continue.
19: Ouais, elle mais change trop d'avis. Genre, quand je pars, elle me dit bisous, tout ça, tout à l'heure. Et à peine 10 minutes, suffit qu'il y ait un truc qui l'énerve, bah, yes, c'est de ma faute et ça va pas. Il faut que je rentre, parce que c'est ma faute.
4: D'accord, elle change trop d'avis, elle est en complètement instable, très bien.
19: Bipolaire, allez.
4: Bipolaire, je
18: ne sais
4: pas.
18: T'abuses pas.
4: Bipolaire instable, très bien, tu vois, on va remplir ta liste, t'inquiète pas. Benjamin,
19: oui, oui, oui.
4: Autre chose
14: La cuisine, ça va
19: Ouais, très bien, ça par contre, très bien.
4: Ah, très bien, la cuisine.
14: Ménage
19: C'est très bien. Un peu trop gras, je trouve. Parce que j'ai pris beaucoup de poids avec
14: elle. Ah, c'est un peu trop gras, donc.
4: Alors, la cuisine est un peu grasse. Cuisine et... grasse. Énormément de reproches concernant Sarah, quand même.
14: Et le ménage, il est bien fait?
19: Ah, ça aussi, nickel, ouais.
14: Nickel.
4: Ménage bien fait.
6: C'est un peu trop propre. Non, mais du coup, c'est un peu trop propre.
19: Ouais, parce que dès que je rentre à peine avec ma chaussure, faut que je nettoie derrière elle. Enfin, derrière moi, parce que.
14: Ouais, donc elle est maniaque.
4: Ok, maniaque.
19: Un peu, ouais, un peu.
4: Maniaque, je note. Eh ben dis donc, c'est pas brillant, Sarah. On a quand même 1, 2, 3, 4, 5, 6 points. Bon, tiens, et des réactions, on a qui au téléphone? Il y a des auditeurs et des auditrices de Skyrock qui voulaient réagir. Pour vous, on a Lucas, qui est en ligne en direct de du 67. On est en Alsace. On a offert 1 500 € en Alsace, je crois.
14: Et voilà. Ah ben bravo les Alsaciens.
4: Eh ben oui. Oui, c'est vrai, on a offert 1 500 € en Alsace parce qu'on est trop généreux. On était à Ribouvillé. C'était en 68. Et on a offert 1 500 € à Nicolas. Bravo Nicolas. Qu'est-ce que t'as dit, Lucas?
22: Non, je parle. Alors, Lucas, il est au taf en même temps. Ouais.
4: Ouais. Alors, Lucas, mets-toi un endroit où t'entends bien. Tu voulais dire quoi par rapport à l'histoire de, notre couple, Sarah et Benjamin là?
7: Bah, c'était plus pour moi en fait. Moi, je voulais voir comment Sarah, elle avait réussi à surmonter ça en fait.
4: Ah, le trompage. Pourquoi t'as été trompé, toi?
7: Ouais, ouais. Après, c'était un peu compliqué parce que, en gros, ça faisait 2 ans qu'on essayait de faire un môme. Et genre, ouais, 1 ou 2 semaines où j'ai appris qu'elle était enceinte, et ben, j'avais capté en fait qu'elle avait une liaison, tu vois.
4: Ah, donc quand t'as appris qu'elle était enceinte, t'as appris que t'étais cocu?
7: Ouais, une ou deux semaines après, ouais.
4: Horrible.
7: Bah, c'est la grosse question, quoi.
14: Ah, bâtard! Bah, tu m'étonnes que la question que tu poses, ouais.
4: Ah, bah, ça, c'est horrible, ça.
7: Parce que j'ai parlé à la gynéco et tout, tu vois, c'était compliqué, hein, c'était très très compliqué.
14: Ah, mais genre à la gynéco, tu l'as expliqué, mais elle m'a trompé, je me demande s'il est à moi.
4: Tu as dit ça?
7: Ouais, voilà, clairement, c'était ça. Hein.
14: Putain, t'as dit quoi, la meuf, elle devait être mal?
4: Ah ouais, elle devait être mal, ouais.
7: Et du coup, selon la date de conception, c'est le mien, mais bon, okay. Mais bon.
4: T'as toujours un doute, le bébé, il est arrivé ou pas encore?
7: Ouais, il a 7 mois, là, ouais.
4: D'accord, ouais. Et il te ressemble?
18: Il a quelle tête, ouais?
7: Il ressemble énormément à mon petit frère, donc ça me rassure un peu, tu vois.
4: Ouais, c'est vrai, quand il ressemble, quand il ressemble à quelqu'un qui était petit dans la famille.
14: Ouais, 7 mois. Ouais. C'est...
4: Si, après, Karim, on voit bien que c'est un gosse.
14: Parce que tu le sais, c'est-à-dire que tu mets un autre gosse dans les bras, tu l'as jamais vu, il va te dire c'est sa fille. Il n'y a aucune.
4: Non, bah, si tu fais un bébé.
14: Les traits, ils ne sont pas encore vraiment.
18: C'est vrai.
14: Pas vraiment affirmé, quoi, le truc.
4: Je pense que si tu fais un gosse, Romano, je le reconnaîtrais.
14: Bah, non, mais je ne peux pas en faire.
4: Il sera peut-être chauve. Ouais, c'est beau et chauve.
14: En tout cas, tu as beaucoup d'humour en disant qu'il sera moche. J'aimerais bien avoir la gueule du tien, tiens. Et moi, je serais que le mien, il sera de moi.
4: Oh, on ne sait jamais, ça.
7: On
4: ne
7: sait pas.
4: On ne sait jamais.
7: Pas Cédric.
4: Et toi, tu es resté. Donc, tu es resté avec ta meuf, toi?
7: Ouais, bah oui, parce qu'on venait d'acheter et tout. Donc,
4: Mais t'es resté, vrai, moi, t'es resté que pour des raisons. Je vais dire des raisons matérielles. Alors, je mets le gosse dedans, mais même si c'est pas, du matériel, en fait, mais t'es resté que pour ça.
7: Ouais, voilà.
14: Bah, enfin, un test de paternité, tu seras fixé comme ça. Bah,
7: après, c'est pas si simple que ça, tu vois. Il
14: bah, faut si, c'est simple, tu lui prends des cheveux.
7: Non, c'est pas simple.
18: Bah, non, mais tu peux le faire juste.
14: Tu le fais pas en France, en fait. Oui, en France, c'est compliqué.
7: Tu sais que c'est interdit.
18: Non, mais on s'en fout que ce soit interdit. Au moins, toi, tu le sauras.
9: Non, mais c'est interdit, mais tu s'en bats les couilles, c'est ton gosse.
4: Moi, même si c'était interdit, moi, je le ferais, moi.
9: Non, mais, non, mais c'est interdit, mais qui va venir te faire chier? Personne ne le saura, tu vois.
4: Qui c'est qui le ferait, donc, Romano?
9: Bien sûr,
22: ouais, ouais.
9: Je peux dire
22: toute ta vie, tu vas avoir ce truc-là en tête.
9: Déjà, je peux dire, avant même la naissance, le kit, je l'aurais reçu chez moi. Le jour de la naissance, je faisais le prélèvement pour.
4: Non, moi, bien, est en train de branler un stylo.
18: Ah, putain.
4: Tu es complètement malade.
18: Ça rappelle.
22: Je pense qu'il va finir par éjaculer ce stylo.
4: Mais tu sais, Lucas, ça va t'enlever un poids en plus, hein.
19: Ouais, non, c'est clairement, moi, ouais, non, c'est sûr que là, c'est un truc que j'y pense tout le temps, tu vois. Parce que le môme, moi, je suis quelqu'un de très paternel, tu vois. J'ai déjà un premier môme d'une première relation qui va avoir 11 ans.
4: Ouais.
19: Et je suis quelqu'un de très famille. Et c'est vrai que là, maintenant, de me dire tout le temps que c'est peut-être pas le mien, c'est con.
18: Ah, c'est chiant, ah ouais, c'est vois, chaud.
9: Achète un kit,
19: tu vois.
9: Tu commandes un kit en Allemagne ou en Espagne, ouais. Ils sont fiables.
18: Ouais, je suis d'accord avec Romain.
9: Ça va te coûter un billet, mais au moins tu sauras, tu vois.
19: Ça, je m'en bats les couilles, tu vois. Je veux dire, ça, de ce côté-là, je m'en bats les couilles.
9: Mais tu t'en bats les couilles de quoi? C'est complètement incohérent.
4: Non, mais attendez, c'est pas ça qu'il a dit. Pourquoi tu t'en bats les couilles, redis pour.
19: Non, je m'en bats les couilles de lâcher un billet.
9: Voilà. Ah, bah donc voilà. Bah donc fais-le, commande-le, tu vois. Commande sur Internet, gros.
19: Si je le fais réglo et que je passe avec l'avocat et le juge, ça me coûtera aussi 2000 boules, tu vois.
4: Non, mais fais-le comme.
18: Mais ouais, tu seras fixé. Si vraiment,
9: non, mais déjà, moi, je le ferai. Je commande un kit sur Internet, tu vois, sur un truc fiable.
10: Ça va te soulager déjà.
9: Et éventuellement, ici, tu vois qu'il y a un problème et que c'est pas ton. Là, à ce moment-là, fais les démarches en France, tu vois, mais au moins déjà, tu sauras.
4: Et ta vie de couple, comment ça se passe avec ta chérie, enfin ta chérie, je sais pas si tu
18: l'as pensé.
19: Au début, j'étais très, non, parce que bon, là, maintenant, elle a plus de vie sociale, tu vois, je dirais, elle a plus de boulot, parce que, bien sûr, c'était avec un collègue qui m'avait trompé, et du coup, j'ai fait un bordel, mais il laisse tomber, tu vois, enfin, c'était, ah ouais, non, mais, c'est un bordel, quoi. Et au début, c'était compliqué, j'étais assez fermé, du moment qu'elle disait un truc de travers, laisse tomber, je l'insultais, enfin bon, bref, c'était pas une vie, quoi.
18: Ouais, t'étais vénère.
19: Ouais, bah oui, et du coup, j'ai essayé de me remettre en question plein de fois, maintenant, ça va mieux, mais c'est vrai que, en fait, tous les jours, je me pose la question, qu'est-ce que je dois faire, quoi.
4: C'est quoi que tu dois faire par rapport à elle, la quitter ou...
19: pas... Ouais, voilà, clairement, tu vois. Après, c'est sûr que... On peut pardonner tout et tout, quoi.
4: Et toi, t'as pardonné parce que t'as entendu ce qu'on entendait avec Sarah et Benjamin qui sont encore avec nous. Sarah, quelque part, t'as pardonné. Pas te pardonner.
11: Bah, t'apprends à vivre avec.
4: Ouais,
11: en
4: c'est
11: vrai.
4: Ça, en gros.
11: Tu te pardonneras jamais, mais tu te dis, bon, c'est tant pis, c'est fait. Donc,
18: ouais, t'as toujours ta. Ouais,
4: tu dis, ça a été un gros con, mais à l'époque, voilà, mais aujourd'hui, on essaye de.
11: Voilà, il y a les enfants, il y a la vie, voilà.
4: Et quelque part,
19: c'est toujours cette putain de question, est-ce qu'il va recommencer ou pas, quoi.
18: Ouais,
11: après, t'as eu. Après, tu te diras toujours, est-ce qu'il l'a refait et refait encore semblant d'avoir rien fait. Mais après, pour avoir les efforts derrière, moi, je sais que Benjamin, maintenant, il fait des efforts. Mais au début, c'était pas gagné, quoi.
4: Ouais, non, mais c'est normal. Hein.
18: Mais s'il y a que des efforts dans un couple aussi, ou dans.
4: Non, mais au début, il faisait des efforts, Marie.
19: Ah oui, c'est quatre couilles.
4: Et de toute façon, vivre en couple, là, Marie, c'est faire des efforts. Hein.
18: Ouais, non, mais je sais pas. Ouais. Mais là, je parlais pas pour Sarah.
9: De toute façon, tu fais des efforts, tu fais des.
4: Tu vis en commun, donc forcément.
18: Oui, ça, c'est tout à fait logique. Mais s'il y a que ça.
9: Concessions.
4: Voilà, autrement, tu vis tout seul.
18: Ouais.
4: Mais je sais pas, Lucas, au moins déjà pour te tranquilliser, le fait de savoir qu'il est à toi, ça peut changer beaucoup de choses. Tu vois, là, t'as encore cette espèce d'interrogation que tu te poses sur le bébé. Est-ce que c'est.
18: C'est vrai, ça peut être pas sûr.
4: Et en plus, comme il ressemble à ton frère, tu vas sans doute avoir une bonne surprise. Enfin, je pense pas que.
19: Oui.
18: Bah oui.
4: Et là, si tu te rends compte que le père, c'est ton frère.
18: Voilà. Arrête,
9: dis
18: full, toi, tu
9: veux
18: ça, c'est
9: horrible. Oh, ça va, ça reste
10: ta famille. Ouais. Parce qu'en plus, tu disais, ouais, il ressemble à mon frère.
18: Oui. Bah oui, parce que tu sais pas qui était son amant, c'était pas ton frère.
4: Karim, si t'apprenais que ta fille, c'était ton frère.
9: Ah, je patate tout le monde, gros.
10: Imagine, là.
9: Tout le monde.
10: Même nous, nous patate.
9: Ouais, même vous, même toi. Je suis le premier qui arrive devant moi, je vous le peine.
4: Le fait que ça reste dans la famille, ce serait pas sympa.
9: T'es un ouf quoi, toi.
4: Et toi, Samy, t'apprends que.
10: Ah, mais.
4: Ah non, t'es une sœur, toi.
10: Oui, non, ce serait pas possible, mais tu sais, genre, c'est ton beau-frère, un truc comme ça, mais non, mais tu.
4: Ah, mais là, t'es fou.
9: Tu pètes les plombs.
10: C'est
4: Cédric.
10: Tu quittes la famille, tu reviens plus jamais.
4: Là, mon fils, il est beau, c'est bizarre.
10: Ah, je pense que je finis au journal de 20h, gros, moi.
4: Et depuis combien de temps, Lucas, vous êtes. Le bébé, il est arrivé, il a quel âge?
19: Là, il a 7 mois, là.
4: 7 mois. Ouais, donc depuis donc le trompage, c'était il y a 9 plus 7, c'était il y a 16 mois, donc un an et quelques, et vous êtes encore ensemble.
19: Oui, on est encore ensemble, ouais.
4: Et vous faites des trucs en couple,
18: l'amour, tout ça.
4: Ouais, vous faites l'amour, vous sortez ensemble, vous avez des bons moments, vous rigolez.
19: Ouais, bah ouais.
5: Ouais, ah, j'ai pris sur moi, tu vois, et il faut, parce que sinon, c'est autant se séparer.
14: Bah, oui, sinon, tu pètes un câble.
4: C'est bah clair. Oui, c'est comme Sarah et Benjamin. Mais... Avez... Ça fait deux ans que vous êtes restés ouais. ensemble. Ça veut dire que vous, voilà, ça veut dire que vous avez fait, vous vivez avec, comme tu dis. En gros.
5: En fait, quand je suis avec elle, ça va, tu vois. Et surtout quand, ben, genre, quand je suis au boulot ou. C'est là que c'est compliqué, en fait.
4: Bon, essaye de voir ça. Et pour et en écoutant Benjamin et Sarah, tu les trouves comment notre couple? Moi, je les trouve bien, je les trouve bien tous les deux. Moi,
5: vous ouais, ils sont choux, ouais, clairement. Tu
18: vois,
5: ils sont
18: déjà, ils vous appellent tous les deux.
22: Pour, sortir, tu vois,
4: ouais, ouais, vous êtes bien tous les deux.
5: Après, ça reste quand même un enculé, quoi.
4: Oui, c'est vrai. Tu es un enculé, Benjamin. On est tous d'accord.
5: Clairement, tu vois, la meuf, vous lui aviez demandé pourquoi il a fait ça.
14: Ah, parce que c'est un enculé.
4: Sarah nous l'a dit, mais Benjamin, c'est vrai, on n'a pas entendu de ta bouche. Pourquoi tu l'as fait cocu, Benjamin?
12: C'est un soir, on était en soirée avec des potes à moi.
15: Non, il était en soirée dans ma maison.
12: Non, bien avant, non, c'était chez l'autre là-bas.
15: Il m'a parlé. Et la meuf, elle lui a présenté en plus, la vieille meuf, elle lui a présenté pendant que j'étais encore dans notre maison en plus.
4: Hein? Ah. Et pourquoi t'as craqué alors qu'il paraît que c'est un cachalot que t'as dit, Sarah?
12: Ah, mais c'est vrai, elle a raison.
18: La meuf s'en prend plein à la gueule.
4: Ouais, on va dire que c'est un moment de faiblesse.
18: Bon, en même temps, tu dis que c'est un moment de faiblesse, non, mais t'avais quand même des applis, quoi.
4: Ouais. Bon. En tout cas, tout ça, c'est fini, Benjamin.
12: C'est terminé.
4: Bon, bah, ce qu'on a fait, il y en a qui nous disent, Difool, tu es le juge de l'amour. Vous avez fait une thérapie de couple.
18: Ouais, c'est en vrai. Tout cas, le côté positif, c'est ce que je disais, vous nous appelez tous les deux, donc si ouais, vous voulez aller de l'avant, tu
4: vous
18: vois.
4: Vous parlez détendu, vous insultez pas, vous reprochez ce que vous avez à vous reprocher. Moi, je trouve, je trouve que vous êtes, voilà, je trouve que vous êtes pas mal.
18: Ouais.
4: J'espère que ça va durer, en tout cas pour les enfants, pour puis pour votre couple, parce que c'est vrai que vous êtes mignon. Musique de l'amour, s'il vous plaît. Voilà, ça c'est la musique de l'amour.
18: Enfin, Benjamin, arrête de lui parler mal aussi, tu vois, parce que vous êtes mignon, mais.
4: Bon, ils se parlent mal tous les deux, a priori. Hein,
18: ouais, donc, mais bon, c'est relou.
12: Plus que moi, quand même.
15: Parce qu'il a pas fait, je vais remplir le pare-brise, c'est tout.
12: Ouais, voilà. Okay.
4: C'est bon, ils vont partir, ils vont se regarder. On vous embrasse tous les deux.
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22: Avec toutes les stories les plus dingues de la plus grande Radio Libre de France. Alors, la story qui se prépare, elle est complètement ouf. Elle s'appelle Inès, elle est parisienne. Et elle a failli finir en tôle à cause de son plan cul. Elle s'est retrouvée dans une histoire, mais alors une histoire de trafic, de. Enfin, un truc complètement incroyable. On va filer également ce dimanche soir sur les aires d'autoroute. Dans le problème du mois du docteur Romano, on va parler des exhibitionnistes des aires d'autoroute. Je fais un big up à tous ceux qui nous écoutent sur les aires d'autoroute, voilà, sur les autoroutes. Ça écoute Skyrock dans tous les sens. Et puis le clash de la drague, bien évidemment, le dimanche soir, le principe est de mélanger les meilleurs clashs de Cédric contre les meilleurs clashs de Romano. Le clash du dimanche soir, c'est juste après Parfum Quartier de Joule maintenant sur Skyrock.

0: parfum quartier, c'est Jules sur Skyrock. 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Et la spéciale de Difool qui se poursuit, l'arrivée d'Inès, hein. Inès la parisienne avec son plan cul qui l'a amené dans une histoire de narcotrafic. C'est une série Netflix, la story d'Inès que vous allez retrouver dans quelques secondes. Et là, encore mieux qu'une série Netflix, hein, le clash de la drague, qui va le gagner, qui va l'emporter? Cédric le Belge face à Romano. Alors le dimanche soir également, on vote. Dès que le clash s'arrête, vous aurez 5 minutes pour voter, soit pour Cédric, soit pour Romano. Vous pourrez aller voter sur l'appli Skyrock, hein. Vous passez par l'icône message, celle qui permet d'envoyer des messages directement dans le studio, et vous aurez 5 minutes pour voter, soit pour Cédric, soit pour Romano. Le clash de la drague, et ben on y va.
1: Attention, attention, ils sont prêts à draguer tout ce qui bouge. Et quand on dit tout, c'est absolument tout. C'est le clash de la drague avec les deux meilleurs séducteurs au monde.
2: Qui sera le meilleur? On va voir ça tout de suite.
3: Donc
2: quand je dis freestyle pour le clash, c'est-à-dire que vous tombez sur quelqu'un, vous avez le droit de le draguer comme vous voulez.
3: C'est ça.
2: Un peu au feeling.
3: Ouais.
2: Allez, c'est parti, Cédric.
3: Allez, envoie ma gueule.
2: Ben ça sonne. Premier tour du clash, et après, bien sûr, vous pourrez voter pour votre préféré. Romano ou Cédric?
4: Ouais.
2: Vous n'avez pas salué vos teams d'ailleurs.
4: Eh bien bonsoir la team Romano.
3: Moi je fais des gros bisous à Mathieu.
4: N'oubliez pas que je vous aime. Et j'espère que vous me rendrez tout l'amour que je vous donne.
3: Allô, allô, Valérie. Allô, Valérie. Allô.
2: Voilà.
3: Non, bah elle n'est pas là, Guigui.
2: Mais si, elle est là.
3: Ah non, elle parle pas.
4: Elle parle.
2: La ligne rouge.
3: Ah non, Chobé, qu'elle parle pas.
4: Elle parle. Rouge.
3: Non, Valérie, elle parle pas.
4: Parle-toi.
3: Parle. T'es con, je parle à Valérie. Allô, Valérie.
2: Voilà, dis allô, Valérie.
3: Tu vois, elle n'est pas là.
4: Refais-le peut-être.
3: Allô Valérie, Google, passe-moi une autre famille.
4: Vas-y, refais allô Valérie peut-être.
3: Ouais, c'est ça.
4: Connard. Ah, elle est là.
2: Tu vois, elle est là.
3: Allez, Guigui, appelle une famille là.
4: Connard, je veux trop Manu.
3: Allô.
5: Oui, c'est bon là, Corinne. Maintenant c'est la police que j'appelle.
3: Ah, Corinne, comment ça va?
5: C'est ça.
3: Bah, ça a l'air d'aller, toi, dis donc.
2: En forme.
3: Tu m'entends? Corinne.
4: Elle parle.
3: Coco, bah attends, elle est à bout de l'air déjà.
2: Bah oui, mais elle a parlé, parle.
3: Bah ouais, mais non, c'est pas comme ça, gros, que ça fonctionne.
2: Ah, bah si ça fonctionne.
3: Non, parce qu'on est une autre famille, Guigui.
2: Non, non, mais on bat pas cette famille.
3: Ah non, elle a décroché, t'as un bout de nerf.
4: Bah moi aussi, ça m'est arrivé la semaine dernière.
3: Bah t'as pleuré, t'as une autre famille.
4: Non, non,
3: pas, je suis
4: non, non, non, avec Difool, c'est lui l'arbitre.
2: Quand je dis que c'est en freestyle, c'est que t'as toutes les situations. Alors, Romano, à toi. Après ce premier tour exceptionnel de Cédric.
4: J'ai peur du niveau de ce soir.
2: Bah,
4: la barre est passée haute.
2: À toi. À toi de remonter le niveau maintenant.
4: Guignolo est de retour, je vous l'aime.
3: Je la raconte pas trop.
4: Pignouf.
3: Ta gueule.
4: Pignouf. J'adore ce mot. Pignouf.
6: Allô mon petit, qu'il y a?
4: Ouais, comment il va? C'était Steve. C'est Steve?
6: Et toi?
4: Bah nickel. Dis-moi, je t'appelais là, j'aurais besoin d'un petit service. Tu sais, oui. Je suis en études de médecine là.
6: Oui.
4: Et pour m'entraîner, il faudrait que je vienne faire un toucher rectal à ta femme.
6: Ah.
4: Ou à toi d'ailleurs. Bah elle a un trou du cul.
6: Oui.
2: Toi bah, aussi.
4: Toi aussi.
6: Oui.
4: Bah je vous mets le doigt dedans.
6: Non, et pourquoi faire?
4: Bah c'est médical, tu sais, demain j'ai un cours sur le toucher rectal.
6: Ah oh, merde.
4: Ah ouais, ouais, bah ah, c'est le cas de le dire, je vais avoir les doigts dedans, hein.
6: Ouais.
4: Ouais, donc...
6: Pour l'instant, tu y es pas.
4: Bah là, je peux arriver dans 5 minutes, là.
6: Ah vas-y, hein, on t'attend, hein.
4: Ouais, comme ça, je mets un petit doigt dans le cul à ta femme, et puis après, oui. Je vais lui faire l'amour pour la remercier.
6: Oui, bah oui.
4: Et puis après, toi, oui. Toi, au lieu de mettre un doigt, je vais te mettre directement ma bite dans le cul.
6: Ouais, bah vas-y, attends.
4: Je vais, en gros, allez. Je vais t'enculer, quoi.
2: Oh, ouais, compris.
4: À tout de suite. Ah, t'es pressé, hein, t'as envie, hein. À tout de suite, mon bébé.
2: Et bah, voilà. Et bim.
4: Et bam, et boum.
2: Et bim, bam, bam, boum.
4: Et voilà.
2: Et voilà, et voilà. Et représente les étudiants en médecine. Bravo, Romano.
4: C'était ça. Allez.
2: Premier appel, premier serrage. Bim bam boum, t'as vu ça Cédric? Et bim et bam.
3: Ah ouais, j'ai vu, ouais.
4: Et boum.
3: Fais chier.
2: Mais non, c'était bien.
3: Tu viens d'entendre que tu fais bim bam boum, toi.

0: Ouais.
1: Alors Ben, merci de nous appeler. Qu'est-ce qui t'amène toi ce soir? Parce qu'on a parlé plein de choses depuis 21h. De quoi tu veux nous parler toi?
0: Pour Pat, du coup, j'étais un peu comme lui, j'étais hétéro avant. J'ai passé 15 ans avec une nana, j'ai aussi des enfants. Aujourd'hui, je suis gay, sauf que moi, j'ai pas sucé de la bite au kilomètre. Non, par contre, tu vois, moi, j'ai toujours fait gaffe dans mes rapports protégés. Bon, après, je me suis rarement fait sucer avec une capote, ça c'est clair, mais j'ai quand même réussi à choper des trucs, quoi. Enfin, un truc une fois.
1: T'as chopé quoi?
0: Un chlamydia, si je me souviens bien.
2: C'est un champignon, ça.
0: Non, c'est...
1: Ah, bravo, Marie.
0: Ouais.
1: C'est un champignon, ça.
0: Non.
3: Ah, c'est pas un champignon?
0: Non, c'est une MST, une IST, je sais plus trop.
1: Et ça fait quoi concrètement?
0: Eh ben moi j'avais pas de symptômes justement, c'est ça le problème.
3: Mais souvent les mecs porteurs sang.
0: Ils s'en sont rendus compte un peu par hasard en cherchant autre chose et le médecin me dit ah ouais mais en fait t'as un truc là. Ah merde. Et toi j'ai toujours fait gaffe. Et
1: c'est quoi le risque pour toi d'avoir ce truc là, Camilla? Chlamydia, pardon.
0: Non, j'ai cherché sur le net et c'est vrai qu'il y a des mecs qui avaient des trucs un peu dégueux, quoi. Genre des suintements à la bite. Enfin, c'était crado, quoi.
2: Fromage de bite et tout. Hein. J'adore.
0: Ouais. Moi, je sais pas qui me l'a refilé, ni quand, ni où, ni comment, quoi. Et clairement, c'était en me faisant sucer, c'est sûr et certain.
1: Ah ouais? Parce que t'avais jamais fait autre chose.
0: Alors si, mais des capotes qui craquent, tu vois. Mais derrière, je me suis fait tester.
2: Tu peux l'attraper par l'anus aussi.
3: Ouais, c'est une bactérie en fait.
2: Ah ouais.
1: En fait, tu peux l'attraper. Tu as beaucoup de bactéries dans l'anus, Cédric.
4: Fromage de bite à l'anus. Non, ça va.
2: D'ailleurs, c'est la.
1: Tu vas avoir énormément de bactéries.
2: Bah, c'est n'importe quoi. C'est l'IST la plus répandue en Europe et en Amérique du Nord.
1: D'accord. Tu me disais que toi, t'avais eu une vie avec une femme. Maintenant, t'as pas dit je suis bi, t'as dit je suis gay. C'est-à-dire que t'as arrêté les femmes complètement.
0: Ouais.
1: Pourquoi?
0: Je sais pas.
1: Elles t'ont cassé les couilles.
3: T'es tombé amoureux?
0: Non, je sais pas. Toi, 34 ans à peu près, j'ai commencé à me poser des questions.
1: T'as quel âge, 38?
0: 38, ouais.
1: Ah, c'est marrant, c'est comme Pat, lui, c'était.
0: Ouais, un peu ça, ouais.
1: C'est à peu près dans la même
2: 36 ans,
1: âge.
2: Lui,
1: ouais, boum.
0: Bah, en fait, on faisait plus grand chose, il se passait plus grand chose, mais après,
1: t'auras pu en trouver d'autres.
2: Ouais, c'est ça, oui.
0: Ouais, mais j'ai quand même mis 2-3 ans à admettre.
2: C'est le cap.
3: Mais avant, quand t'étais avec ta chérie, tu regardais des trucs homo? Enfin, ça t'attirait, ouais. Déjà, ouais, tu savais. Mais depuis, t'avais pas envie d'y aller, en fait.
1: Depuis que t'étais ado, t'avais envie d'essayer avec un mec? Ça te trottait dans la tête ou pas du tout?
0: Je pense que, bon, ado ou jeune adulte, tu vois, j'ai pas voulu le voir, en fait, parce que ça m'excitait, mais j'avais pas eu envie de passer le pas.
1: Mais tu regardais des trucs de, quand t'avais, 15, 16 ans, tu regardais des trucs de cul sur le net?
0: Ouais,
1: je veux dire.
0: Bah, les deux, en fait, les deux. Et puis après, toi, quand je me suis mis avec ma meuf, c'est un peu passé, quoi, et puis c'est revenu après.
1: D'accord.
2: Mais ta meuf, elle était très féminine ou un peu masculine?
0: Ah non, une femme.
1: Femme.
2: Non, mais pas femme, je parle pas une femme à bite, mais. Il y a des meufs,
1: Oh, vas-y, parle-en.
0: Elle était féminine,
2: il y a des meufs, tu vois ce que je veux dire, des meufs, elles font un peu masculines, tu vois. Dans l'attitude, dans leur look, dans.
1: Et Damso qui dit, moi j'ai une ex, son père est devenu gay aussi comme ça du jour au lendemain.
3: Ouais, ça arrive. Et elle, ta chérie, elle avait pas remarqué?
0: Non.
3: Que tu... Ouais, il y avait rien, ouais.
1: Ok. Bah non, mais t'en avais plus envie quand t'étais avec ta chérie.
3: Oui, de toute façon.
1: Ok. Bah écoute, merci du témoignage, Ben, pour l'histoire des chlamydia à Jordana, là.
3: C'est heureux.
1: Merci à toi. Et puis, bah écoute, t'as une vie de couple ou t'as des petits coups comme ça?
0: Ouais, des petits coups comme ça. Après, là, dernièrement, je suis avec quelqu'un, mais ouais.
1: T'as envie
0: après, j'aimerais
1: ou pas,
0: bien poser. Ouais, j'aimerais bien poser, ouais.
1: Avec un mec.
3: Et tu trouves comment, par les applis, j'imagine?
0: Bah ouais, parce que enfin, je suis pas à sortir milieu gay, c'est pas du tout mon délire.
1: Les
0: applis, il y a des mecs bizarres, franchement.
1: Ah bah, on les teste tous les vendredis, nous. Hein. Même sur les applis hétéros, hein, t'inquiète. Hein. Et les gens de ton entourage, ils sont au courant? Tu leur as dit que t'avais changé comme ça?
0: Ouais, alors pas trop la famille, mais les potes, ouais, il y en a pas mal qui le savent.
1: Ils ont réagi cool?
0: Tous, très bien.
1: Bon, bah c'est vrai, pote, c'est bien.
0: Surpris en général, mais.
1: Si t'as vu 15 ans avec une meuf et qu'ils te voient avec un mec après, ils doivent te dire, ouais, c'est bizarre.
0: Ouais, c'est ça.
1: Mais bon, pourquoi pas, hein, c'est bien. Bah écoute, c'est bien, t'as des vrais. Des
2: bons potos. L'essentiel, c'est heureux, d'être heureux, oui.
1: Ouais. Exactement, heureux et épanoui.
3: C'est ça.
1: Et détendu du gland. Merci, Ben, en tout cas, pour le témoignage. Et tiens, une question d'Eden là, qui nous dit, est-ce que ta femme, enfin ton ex, elle l'a appris, elle le sait aujourd'hui?

0: Ouais, je lui ai dit quand on s'est séparés, mais je pense qu'elle a pas voulu, elle a pas voulu comprendre en fait. C'est trop.
1: Tu m'as dit que t'es des femmes, ma chérie, je te laisse.
0: Non, j'ai pas dit ça. Non, j'ai pas dit ça. Ce qui était pas le cas en plus. Mais non. On en a jamais reparlé en fait.
1: Ok Ben, bah merci du témoignage. On te fait des bises.
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3: La spéciale de Difool, hein, la spéciale de la plus grande Radio Libre de France. 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
1: Donc double appel, on appelle nos familles. On va essayer de déconnecter les unes avec les autres. Allô ?
6: Oui.
7: Oui.
6: Allô ?
5: Oui, qui êtes-vous ?
6: Bah,
5: oui.
6: Je sais pas, on n'arrête pas de m'appeler avec un appel masqué.
1: Une belle voix.
7: Allô ?
6: Oui, qui est à l'appareil ?
7: Allô ?
6: Oui.
1: Qui est à l'appareil ?
6: Non, c'est bon, ça vous amuse, là ?
1: Vous savez que Stéphane Bern, monsieur, il a des faux cheveux également.
6: Bon, j'aurai fini de vous amuser.
1: Ah non, mais... C'est bien. Je crois qu'il y a quelqu'un qui veut vous parler, ne quittez pas monsieur.
8: Allô ?
7: Il y aurait longtemps ?
1: Ah, bonjour madame.
7: Allô ?
1: Oui, bonjour madame.
7: Bonjour monsieur.
8: Oui, comment vas-tu ?
7: Non mais dites donc, vous êtes qui là ?
8: Ah, oui, madame, ben moi je suis Patrick. Hein.
1: Madame, mais pourquoi nous appelez-vous ? Très bonne question.
7: Mais je vous appelle pas monsieur, ça fait 3 fois qu'on m'appelle et puis à chaque fois j'ai quelqu'un que je connais pas. Qu'est-ce
1: ah bah
7: que
1: nous,
7: que...
1: nous c'est pareil, hein. Moi là je suis avec mon mari, il allait me culbuter et puis vous nous dérangez un peu.
7: Bah moi aussi vous me dérangez.
1: Ah, vous aussi vous allez me faire culbuter.
9: Qu'est-ce que c'est que ce bordel là ?
1: Bon Dieu !
10: Bordel !
1: Bah c'est la Bourgogne ?
9: Ouais !
1: Bonjour la Bourgogne ! Bon Dieu !
9: Vous êtes pas peu malade du cerveau là-dedans?
1: Bah, le cerveau, il va très bien!
9: T'as encore bu dans le bol, pauvre con!
1: T'as bu dans le bol!
10: Va te faire gueuler!
1: J'ai bu de la gueule!
9: Va te coucher, cuire ton vin!
1: Bah, va te faire cuire un œuf! Pourquoi tu dis qu'on est des ivres de Bourgogne? Hein? Brieux!
10: T'as encore bu dans le bol.
1: C'est une expression chez toi, ça.
10: En Bourgogne, nous n'avons pas de verre, nous n'avons que des bols.
1: Oui, bonjour madame.
7: Oui.
1: Oui, je vous passe quelqu'un qui voudrait vous parler. Vous ne quittez pas ?
10: Vous êtes de Bourgogne ?
7: Oui.
1: Ah, mais de Bourgogne.
10: Comment qu'elle va la bourguignonne ?
11: Bonsoir, ça va bébé ?
10: Ah bah là c'est sûr qu'elle
1: moi
10: va
1: ça
10: rester...
1: va la bourguignonne, ça va bébé.
10: C'est sûr qu'elle va rester.
1: Bon, on fait une deuxième série, c'était très bien la première série. Là,
10: ah, pas mal,
1: fait.
10: Magnifique quoi.
1: Allez, deuxième série, c'est reparti.
12: J'ai la même question.
10: T'as sauvé les bourguignons.
12: Alors, c'est vous qui avez appelé ? Ah non, moi c'est le... j'ai décroché parce que le téléphone sonnait.
1: Ah très bien, ils sont là.
12: Bah, nous aussi, on a décroché parce que le téléphone sonne.
1: Ah bah
12: écoutez, il doit y avoir un problème sur la ligne alors.
8: Ah bah oui.
12: Oui, bah excusez-moi. Tant pis,
8: là, je suis à poil là.
12: Au revoir.
1: Allô ?
8: Bonjour. Oui. Oui, comment vas-tu ?
12: Mais moi, je vous tutoie pas, monsieur.
7: Allô ?
12: Ouais, bah, très fraude, enculé.
7: Alors, écoute, tu vas arrêter parce que si tu veux, ça va commencer à me gonfler, d'accord ?
8: Ouais, j'ai une bonne bite surtout, hein.
1: Voilà.
7: Alors, écoute, tu te la gardes et tu te la gardes là ou bien, je pense. Allez, salut.
12: Ah, oui, il y a un problème là.
7: Ah, oui, je pense qu'il y a un sérieux problème là.
1: Qu'est-ce qui se passe ?
7: Ouais. Excusez-nous.
12: Pour peut-être de cul, va te faire enculer, là.
13: Mais vous êtes qui, là ? Excusez-moi, là.
14: Non, mais c'est moi qui vous écoute, là.
7: Bah non, vous venez de faire le coup à mon mari, vous allez me faire ça longtemps ?
13: Et comme un mongol, excuse-moi, je te connais pas, tu me parles autrement, déjà ?
1: Déjà.
7: Ah non, c'est vous, le mongol ?
13: Allô ? Allô ? Allô ? Oui ?
1: Ta bonne femme, elle est là ou pas ?
13: Je suis célibataire, déjà, pour
1: c'est
13: commencer.
1: C'est ça, célibataire.
13: Qui, pareil ?
1: D'accord.
13: Ah bah,
14: là, vous êtes à Chamouillé, chez une personne, mais je connais pas.
13: Oui, bah oui, j'ai l'impression que vous faites une erreur de téléphone, monsieur.
14: Ah bah non, parce que c'est vous qui m'avez appelé.
13: Ouais, bah moi j'ai donné un coup de pied dans le cul, tu vas voir, ça te fait tout drôle.
7: Oui, t'es qui, toi ?
15: Ah bah c'est Michel au téléphone.
7: C'est ta mère.
1: Où ça
6: parle de
7: ça ? C'est ça, toi ? C'est ça, toi, t'es qui ?
8: T'es pas un travesti.
1: Hein ?
7: Et ta mère ? C'est ça, fils de pute, bon.
8: J'ai pas entendu, excuse-moi.
7: C'est ça, gros bâtard de mort.
16: Bah, je me suis fracturé la clavicule.
17: Voilà.
18: Bah, tu vas venir comment, donc, du coup, avec la clavicule cassée?
16: Ouais, j'ai une bonne bite, surtout, hein.
18: Ouais, bah, tu vas pas faire grand-chose, alors, petit puceau.
16: Bonjour, allez, vous faire foutre.
18: Bah, tu vas pas faire grand-chose, alors, petit puceau.
17: C'est un chat mouillé. Parti.
19: Je connaissais pas.
20: C'est quoi ça?
17: Ah non, c'est pas parti. Non, ils sont pas partis. Allô? Allô?
21: Bonjour.
16: Allô?
21: Nous sommes dans la.
17: Oui. Ah.
21: Votre correspondant.
17: Oui. Allô, monsieur?
21: Oui, c'est quoi?
17: Vous êtes bourguignon? Encore?
21: C'est pour quoi?
17: Bah, c'est pour le téléphone.
21: Oui?
17: Voilà. Et je crois qu'il y a quelqu'un d'autre en ligne, hein, en plus.
21: Bah oui, je crois, là, ouais.
17: Bah, il y a quelqu'un, c'est vous qui appelez tout le monde, là, pour faire chier le monde, hein?
21: Donc, faut arrêter, là.
17: Bah, c'est vous qui appelez, monsieur, hein. Ouais. Allô. Parce qu'il y a un instant, on était à chat mouillé. Moi, c'est chat mouillé, plus précisément. Et cumucucé. Ah, chat, oh, c'est joli, dis donc. Très bien. Charbin de Bourgade de cumucucé. C'était dans ton coin, en Romano, chat mouillé, ou c'était ailleurs?
19: On a visité... chat mouillé, non, ça me dira du tout. Mais bon, après, c'est peut-être un petit patelin, je connais pas tout.
17: Après, on a visité toute la France, on n'était pas seulement en Bourgogne. Mais les Bourguignons sont toujours particulièrement épicés.
19: Ah ouais, c'est clair.
17: Dans notre double appel.
19: Là, franchement, l'accent, il est.
17: On va dire.
20: Ah ouais, sensuel.
17: On va dire. Bravo, Bourgogne. Bravo. Mais oui, bravo, la Bourgogne.
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19: Minuit 3, hein, c'est en Bourgogne que se termine la spéciale de ce dimanche soir. J'espère que vous avez passé une bonne soirée avec toute l'équipe de la Radio Libre de Difoul. On passe tout l'été tous ensemble. Bien évidemment, à 5h tout à l'heure, vous allez retrouver Emric pour le Morning Best avec le meilleur du Morning de Difoul. On va se retrouver entre 6h et 9h pour vivre tous ensemble l'été du Morning de Difoul. 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Fred, Planet Rap, dernière semaine avant les vacances de Planet Rap Mouska. Il est marseillais. Il débarque toute la semaine présenter son projet. C'est un espoir du rap français entre 20h et 21h. Et puis la Radio Libre de l'été, bien évidemment, demain soir, à pas louper avec Difoul et toute l'équipe à partir de 21h. On y va en mode urban music non-stop. Le gros son de Skyrock tout au long de la nuit avec du R'n Boy pour débuter. Il y a du Culture, du Ed Sheeran également, du Meryl avec Eva pour Coco Chanel. Il y a le Shakira également, le son de la Coupe du Monde avec Burna Boy, Aya Nakamura, Bruno Mars, Gims, Theodora, Big Flo, Oli, Mauvais Joe également avec Pilé. Du gros son en mode non-stop. C'est jusqu'à 5h du mat.
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